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1: Le monde est toujours sous le choc de l'affaire des divisions Morituri, les mêmes qui se sont immiscés dans les élucubrations de la succession Starkov. En partant pour le Nowhereland, une interzone aux confins des Açores, à la recherche du trésor des îles Chiennes, Vince Taylor, Bruce Satarenko et Arthur Strike y voient pendant 59 jours une expérience de la destruction pure, due à la réaction chimique inattendue d'un mercure insolent. Dans le monde apaisé par le chaos de l'hiver nucléaire, la fraction provisoire, créée par les Messengers Killer Boys du Dr Chance, joue une partout sonore cosmique sous le regard lubrique de William Seward Burroughs et Unger Sternberg. Alors que le monde vient à mourir, il ne reste qu'une crainte plaintive venant d'un Larsen lointain, celui de Joe Strummer. Pas de doute, ce soir, FJO 100 est à l'honneur. Tiens, on dirait un spécialiste de FJO 100, donc Benoît Delaune. Bonsoir Benoît.
2: Bonsoir.
1: Donc pourquoi Benoît? À la fois parce que c'est quelqu'un de super sympa. Donc Benoît est donc docteur en littérature comparée, professeur de lettres modernes, musicien à ses heures perdues, actuellement dans un excellent groupe qui s'appelle Orgone. Si jamais il y a des gens qui veulent les faire tourner, les faire jouer, n'hésitez pas, ou les faire enregistrer. On attend que ça, un album de qualité donc de Orgone. Et donc il a aussi été dans une vie passée éditeur, notamment d'ouvrages consacrés à Claude Pélieu, donc l'écrivain français de la Beat Generation, on va dire, qui sera un peu donc, le pendant francophone des écrivains de la Beat Generation des années 50, 60, 70. Et donc, il a aussi publié quelques textes de FJO 100. C'est pour ça, en l'occurrence, qu'il est avec nous ce soir pour parler de FJO 100. Donc, on va rentrer dans le vif du sujet. On avait présenté rapidement avec Erwan, et je pense de manière assez lacunaire, donc FJO 100.
3: Trop rapidement, c'est toujours...
1: Cinéaste, comme je disais, poète et musicien, donc né en 1956 à Toulouse. Une fois de plus, on lui pardonne, hein, c'est pas sa faute s'il est du sud-ouest. Et qui donc fait ses premières armes, notamment dans la musique, avec un groupe qui s'appelait De la Destruction Pure.
3: Peut-être partir de...
1: Et voilà, justement, j'allais dire, avant d'aller plus loin et de raconter des conneries, je vais essayer, Benoît, vous sentez plus
3: de
1: en avant.
3: De la Destruction Pure, je trouve que c'est intéressant. Voilà.
2: Alors déjà, il est né dans le Cantal, pas à Toulouse.
4: Un Auvergnat.
2: Et voilà, un Auvergnat. Et du coup, d'où justement ce qu'on retrouve dans son cinéma un peu partout. Il dit bien dans plusieurs textes, je viens d'une terre et enfermée dans la nuit. D'où son attrait justement après pour l'océan, tout ce qui n'est pas une terre enfermée dans la terre et dans la nuit.
1: Tout ce qui est loin de l'Auvergne. Quoi.
2: Voilà. Et donc il est allé, il a vécu à Aurillac et il est arrivé à Toulouse pour ses études. Il me semble qu'il faisait à l'époque une fac de droit qui n'a pas trop donné grand-chose.
1: Oui, évidemment.
2: Et puis en fait, il le dit bien dans plusieurs entretiens, à 15 ans, il était fasciné par les moteurs et les motos et tout ce qui était mécanique. Il y a eu un accident de moto sans permis, sa carrière de pilote moto s'est arrêtée là tout net. Donc il s'est tourné, dit-il, vers la poésie. Ce qui lui semble tout à fait logique. Le moteur, la poésie. Et donc en 77, lorsqu'il avait 21 ans, il a monté une revue. C'est vraiment le premier truc qu'il ait fait, c'est de monter une revue, la revue C, revue de poésie contemporaine, avec dans le premier numéro un auteur comme Bernard Noël, qui était déjà très connu à l'époque. Et il y a eu le punk qui est arrivé, et on voit bien que la revue C date de juin 77, c'est en plein dans le mouvement punk naissant. Il a vu un concert des Sex Pistols en France, je crois que c'est près du lac d'Annecy, si je ne dis pas de bêtises. Oui. Ça lui a changé la vie. Déjà, il écoutait beaucoup les Stooges, par exemple, Raw Power, ce genre de choses. Et il a monté un groupe de musique, effectivement, De la Destruction Pure. Rien n'est documenté sur ce groupe-là. Ce qui est rigolo, c'est que le guitariste de ce groupe-là était également écrivain, avait une maison d'édition et ils se publiaient leurs bouquins les uns les autres. C'est-à-dire que le fameux Jérôme, là, avait une maison d'édition qui s'appelait Le Point des Indices, qui a publié le deuxième recueil de poésie, l'un des premiers recueils de poésie de FJ. Et lui-même publiait ce type-là dans sa revue.
1: Et donc, justement, c'est ça, De la Destruction Pure, il en parlait dans des entretiens. Il voulait vraiment faire un pur groupe de punk, c'est-à-dire ne rien produire, ne pas faire d'album, ne pas faire de démos, juste faire des concerts et après disparaître dans le néant du punk, comme beaucoup de groupes de l'époque. Je pense notamment à un groupe comme Metal Urbain qui n'a fait aucun album, véritable album avant 2007, qui avait juste produit des démos pourries ou sont dégueulasses, ou qui participait à des mixtapes ou bien ce genre de choses. Et d'ailleurs, musicalement, avant de revenir, il serait comme plus dans une mouvance à la Metal Urbain, donc c'est-à-dire un punk industriel plutôt qu'un punk qui découlerait directement de la musique des Pistols ou bien des clashs.
3: Bah, c'est ce que j'allais un peu dire, c'est-à-dire qu'en termes d'évolution aussi, c'est-à-dire qu'entre De la Destruction Pure, si j'ai bien compris, le côté aussi performatif, de performance, que c'est un peu comme entre Coom Transmission et Strobe and Gristle. C'est une sorte d'évolution, même si Coom Transmission, c'est proche plutôt de l'art et de la performance pure, mais
2: je pense que de la destruction pure, on pourrait le rapprocher d'un groupe français de l'époque qui s'appelait Mahogany Brain, et qui justement était dirigé, ce groupe-là, par Michel Bulteau, Mathieu Messager, enfin tous les poètes électriques. Et donc il y a un passage entre la poésie et la musique punk ou pré-punk, en tout cas proto-punk pour les Mahogany Brain, qui se fait assez directement. Et de la destruction pure, paraît-il, d'après ce qu'en dit FJ lui-même, il y avait beaucoup de projections vidéo. Et au bout d'un moment, il le dit lui-même dans un entretien, il dit en 80, j'ai compris que c'était soit l'un soit l'autre. Et donc il a décidé de faire l'IDEC, de monter à Paris. Et il avait encore un groupe qui s'appelait Delendapolis à l'époque. Donc c'était une espèce de variation sur de la destruction pure. Titre en latin, donc groupe en latin. Et ensuite, donc, lorsqu'il est monté sur Paris, les musiciens avec qui il jouait, enfin, entre autres Jack Belson, l'a suivi pour monter MKB.
1: Voilà, donc MKB, Messengers, Killer Boys, Fraction Provisoire, qui était un groupe donc, de noise and roll, comme ils se définissaient eux-mêmes, qui était assez proche d'un autre groupe de punk de l'époque, un groupe absolument formidable qui s'appelait les Lucrat Milk, donc, avec qui il tournera son premier long métrage, L'Affaire des Divisions Marie Curie. Bon, donc on va revenir à son parcours. Donc il a fait l'IDEC, donc grande école de cinéma qui est devenue après la FIMIS, et c'est là qu'il a fait ses premiers courts métrages, notamment la dernière énigme, qui est un film tract comme il lui-même, parce qu'il était très marqué, en tout cas impressionné par les situationnistes, peut-être déjà par la Beat Generation, je ne sais pas, mais en tout cas vraiment de faire à la fois un film formellement qui se tenait extrêmement bien, et faire un film tract donc avec véritable discours costaud, quoi.
3: Costaud, c'est surtout que c'est une sorte d'adaptation aussi d'un livre de Sanguinetti.
2: Oui,
1: du terrorisme et de l'État.
2: Oui, du terrorisme et de l'État.
1: Voilà, qui est un bouquin absolument formidable que je recommande à tout le monde, notamment avec la postface de l'édition hollandaise, donc écrit par le Censor, qui était le pseudo de Sanguinetti, qui revenait sur toute la réception du livre en Italie.
3: Parce que c'est à la fois l'adaptation de ce texte-là et en même temps la musique qui est utilisée. Donc c'est un court-métrage fait à l'IDEC, et ce qui est un peu en termes de musique, ouais, là, ça va de Strobing Gristle à Esplendor Geometrico, toute cette vague à ce moment-là, maintenant on appelle ça plutôt Minimal Wave, mais c'est de la musique industrielle quand même.
1: Bah, Strobing Gristle, en plus, on peut y revenir parce que c'est un groupe qu'il a beaucoup utilisé dans la bande originale de ses différents longs métrages. Donc c'est vraiment un groupe marquant pour lui.
3: Mais je trouve, dès la dernière énigme, il y a quand même ce côté où d'utiliser des citations, notamment la force aussi de son cinéma, ce qui va peut-être un peu... il va mettre ça un petit peu de côté à un moment, mais c'est quand même les cartons. Parce que je crois qu'on peut y revenir aussi tout de suite là-dessus, c'est que c'est quelqu'un qui est un grand admirateur du cinéma des premiers temps, du cinéma muet.
1: Du cinéma muet, que ce soit français, beaucoup le cinéma expressionniste allemand et les avant-gardes soviétiques,
3: les
1: Einstein et les Pudovkin, tout ça. Donc c'est un truc
3: Einstein
1: qui est,
3: en France.
1: Voilà, c'est un truc qui est extrêmement prégnant dans son cinéma, que ce soit donc dans la forme et dans les choses représentées par Epstein, finalement, tout ça. Et Benoît en parlait tout à l'heure, toute la relation qu'il peut avoir à l'océan, à la mer, au côté insulaire. Autant Epstein, ça sera le Finistère, autant au sens, ça sera les Açores et le Portugal.
0: Oui, même dans Docteur Chance, en fait, au moment où on voit le personnage principal qui rentre en fait dans un cinéma, au début il y a une affiche de l'Aurore et après il y a une affiche de Nosferatu.
1: Enfin bon, voilà. C'est un immense fan de Murnau, effectivement. Ça, c'est
0: un homme de goût, donc.
2: En fait, curieusement, le punk, par exemple, est plus ou moins une espèce de réaction à l'époque. C'est-à-dire que FJ, bon, j'en ai parlé avec lui plusieurs fois, il dit, mais à l'époque, tu ne te rends pas compte, il n'y avait que des babas, de la musique avec des flûtes, des machins,
1: du disco,
2: des trucs. C'était horrible. Donc lui, il était plutôt Raw Power, New York Dolls, etc. Donc le punk a été le moyen d'un espèce de retour aux sources, d'un espèce de rock un peu fantasmé. Couplet-refrain, solo qui fait du bruit, etc. Et à chaque fois dans son cinéma ou dans son écriture, il y a toujours une volonté de retour aux sources, mais d'aller vraiment jusqu'à la source, la toute première source. Et je pense que le punk l'a influencé dans ce sens-là. Par exemple, quand il a commencé à travailler sur Dharma Guns, il a voulu travailler sur les films de zombies, puisque le personnage a une espèce de semi-vie, un peu zombie. Et il est revenu, alors on en discutait avec Erwan il n'y a pas longtemps, il me dit « Ah bah Vaudou, Jack Turner peut-être ?» Je lui dis « Ben non,
1: c'est
2: carrément White Zombie de Halperin. » Et à chaque fois, il y a la volonté de revenir à la toute première référence qui pourrait renourrir son cinéma ou son écriture. Donc un espèce de retour aux sources, mais très puriste en fait.
1: Très puriste, mais qui pour autant n'est pas réactionnaire, parce que c'est un truc qu'on a pu beaucoup dire sur le punk à une époque. Ça devenait quand même un mouvement assez réac par certaines figures qui étaient, on va dire, pour le moins borderline. Mais c'est pas un truc du tout qu'on retrouve dans le cinéma. C'est pas un vieux compasséiste. Il dit pas que le cinéma muet, ça serait meilleur que tout le cinéma qui se fait aujourd'hui, mais c'est juste, c'est ce qui nourrit son cinéma, parce que c'est ce que lui connaît le mieux et ce qu'il aime le plus pour pouvoir faire, pour pouvoir en tout cas exprimer les idées qu'il a et le ressenti poétique qu'il peut avoir sur un état du monde actuel.
5: Bonsoir, au programme des Enfants du Rock ce soir, un nouveau numéro de Rockline. Bernard Lenoir et Hugo Castavetti sont allés à Manchester pour y rencontrer la blonde Carmel, mais aussi New Order qui, en plus de l'interview, vous offre deux titres live extraits de leur nouvel album Brotherhood. Également au programme House Martins, Zig Zig Sputnik, Mighty Lemon Drops et Kate Bush.

Welcome to Manchester, bienvenue à Manchester où il règne une certaine effervescence. Comme vous pouvez le constater, l'aéroport international est envahi par tous ceux venus accueillir l'imposante équipe de Rockline. Ce soir, le moral est au beau fixe puisque nous sommes ici pour rencontrer pour la première fois notre groupe fétiche, celui qui a signé la musique de notre générique, que vous entendez depuis bientôt 4 ans, le très secret New Order, sans aucun rapport avec le désastreux Zig Zig Sputnik, notre amuse-gueule du jour.

0: Rien de tel qu'une petite cassette pour se mettre dans l'ambiance avant une rencontre délicate, surtout que rien n'est jamais simple avec New Order. Studio inondé, introuvable sur place à Manchester, il faudra battre la campagne glacée et pas mal de galères pour enfin les localiser. On finira par dénicher New Order à une soixantaine de kilomètres de Manchester, dans un mini-studio où ils répétaient en vue de leur prochaine tournée internationale. Peter Hook, Steven Morris, Bernie Albrecht et Gillian Gilbert, un des groupes les plus difficiles à aborder, acceptaient enfin de rencontrer une équipe de télévision.
1: We've never really been that interested in promotion. We've always felt that by playing live, you promote yourself, and like that's the only honest way to do it. And by people listening to you, you know, and just seeing if they like it. I mean, it just doesn't interest us really to just flog your guts out doing loads of interviews or
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Il devient nécessaire d'appeler l'attention des gouvernements européens sur un fait tellement petit à ce qu'il paraît que les gouvernements semblent ne point l'apercevoir. Ce fait, le voici. On assassine un peuple. Où ? En Europe. Ce fait a-t-il des témoins ? Un témoin, le monde entier. Les gouvernements le voient-ils ? Non.

Les nations ont au-dessus d'elles quelque chose qui est au-dessous d'elles, les gouvernements. À de certains moments, ce contresens éclate. La civilisation est dans les peuples, la barbarie est dans les gouvernants. Cette barbarie est-elle voulue? Non, elle est simplement professionnelle. Ce que le genre humain sait, les gouvernements l'ignorent. Cela tient à ce que les gouvernements ne voient rien qu'à travers cette myopie, la raison d'État. Le genre humain regarde avec un autre œil la conscience.

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0: D'abord, je pense que toute femme qui veut rester belle devrait faire un minimum de 10 minutes de gymnastique chaque matin.
1: Élémentaire, mon cher Winston.

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0: Et si on pratiquait la polygamie?
1: Oui, mais malheureusement, c'est interdit en France.
0: Oui, mais alors pourquoi on appelle ça la polygamie française?
2: Pour l'impossible, ça sera juste un peu plus long. Vous aussi, vous avez dressé autour de vous les barrières des rêves impossibles, de ces limites qu'on se fixe et qui finissent par nous restreindre à l'image rabougrie que nous avons de nous-mêmes, de ces petits renoncements à mieux que nous nous imposons bêtement, par crainte, par fainéantise ou par manque de confiance. Longtemps, j'ai porté le poids de ces « ça n'est pas pour moi, c'est comme ça, faut que j'accepte ». Et puis un beau jour, la lumière a jailli. J'ai fait l'éventail de mes ressources immédiatement disponibles, comme le ferait un naufragé sur une île déserte. Moi, j'avais du temps, l'envie d'écrire et l'amour des autres. Et tu sais quoi? Cela a suffi à me donner l'impulsion pour faire ce putain de premier pas vers autre chose. De différent, de plus grand, de plus moi dans toutes mes dimensions. Et l'impossible est soudainement devenu possible. Impossible est devenu impossible. Attention, ça n'a pas été simple, hein. Je ne vous vends pas de la magie. Pas simple, mais riche de son mouvement, ça oui. Alors je vous souhaite de dépasser vos impossibles pour aller vers la réalisation de vos rêves, de tous vos rêves. C'est le premier pas qui coûte le plus. Avec toute ma tendresse, Mick Chercheur d'or.

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2: Ouais, je prends le bus juste à côté là.
1: Viens, je te ramène, non?
2: Non mais c'est bon, t'inquiète gros, je peux rentrer.
1: Vas-y, t'es sur ma route, viens, je te ramène. Monte.
2: Vas-y, merci, je peux fumer à l'intérieur?
3: Ouais, t'inquiète.

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0: T'es pas gay, toi, hein?
1: Ah bah tu le connais, hein, Georges, c'est le contraire d'un gay.
0: Ouais, ouais, bien sûr, mais enfin, disons que ce soir, je le trouve carrément éteint, quoi, si tu veux.
2: Et qu'est-ce que tu veux que je fasse? Bon, j'ai aucune raison d'être particulièrement gay. Hein, je suis un être humain, je suis pas un animateur. Y a qu'à la télévision qu'on voit des gens éclater de rire à longueur de temps, là, comme des

0: Aujourd'hui, Active et moi vous propose de découvrir une cousine de Radioactive. Rayonnant sur le bassin de l'Hérault, du Larzac au rivage de la Méditerranée, Radio Pays d'Hérault ou RPH est une radio qui a le même âge que Radioactive, à savoir une quarantaine d'années, et fonctionne avec beaucoup de bénévoles, tout comme votre radio préférée, chers auditeurs. On retrouve Jean-Hervé Michel, cheville ouvrière de RPH, en terrasse, dans le centre de Sète.
1: On est attablé à Sète, il fait plutôt bon, à la terrasse d'un café dont je tairai le nom pour éviter la publicité. En plein milieu de fiesta à 7 ce soir, au Théâtre de la Mer, Robert Finlay et Fantastique Negrito. Et sur le Pays d'Hérault, sur les Pays d'Hérault et dans l'Hérault, il y a aussi des radios associatives. On a une petite cousine qui s'appelle Radio Pays d'Hérault ou RPH. Et je suis avec Jean-Hervé Michel, qui va nous parler un peu de cette radio. Bonjour Jean-Hervé.
2: Bonjour.
1: Oui. Alors, dis-nous, Radio Pays d'Hérault, RPH, ça vient d'où? On a à peu près le même âge, hein, ça fait une quarantaine d'années que vous existez.
2: Voilà, ben c'est les 40 ans cette année, on fête les 40 ans, hein, donc on a fait une série de manifestations pour ça. Radio Pays d'Hérault, en fait, ça va du plateau du Larzac et ça descend jusqu'ici, jusqu'à Sète. Les contreforts de Sète, Béziers, en fait ça suit la vallée de l'Hérault, voilà, hein. On ne va pas sur Montpellier parce qu'il y a, il y a une colline, enfin voilà, on est vraiment dans cette vallée de l'Hérault, c'est pour ça que la radio s'appelait comme ça, et elle existe donc depuis 40 ans. Avec une petite spécificité reconnue par le CSA, c'est que nous sommes deux radios. Il y a Radio Pays d'Hérault et RPH Sud, en fait, parce qu'historiquement, il y a deux radios qui se sont créées en même temps, et donc il y a 40 ans, et qui très vite ont décidé de fusionner. Chaque association, chaque radio, produit la moitié des programmes, à peu près, qui donnent le programme de Radio Pays d'Hérault RPH.
1: Combien d'émissions, à peu près, sur RPH?
2: Oh là, il y en a énormément entre les émissions qu'on reçoit, qu'on produit, hein, une cinquantaine d'émissions différentes. Et aussi, on a une spécificité, on a une bande-son que les gens apprécient beaucoup. On nous appelle un peu des fois Radio Shazam, parce qu'on dit, putain, c'est quoi cette bonne musique qu'on ne connaît pas? C'est vraiment une caractéristique forte. Et puis après aussi, beaucoup d'émissions qui traitent en fait de la vie. On couvre à peu près 4 communautés de communes, hein, et une agglo de Sète. On a toutes ces émissions en partenariat avec les communautés de communes, avec les lycées, les collèges, avec les centres culturels. Des programmes s'appellent Vivre ici ou Vivre la nuit, ou qui permet justement de montrer tout ce tissu associatif. C'est vraiment, je dirais pour moi, le cœur de la radio, montrer le tissu associatif qui se développe sur la vallée de l'Hérault.
1: Il y a aussi beaucoup d'émissions artistiques peut-être, parce qu'il y a beaucoup d'ateliers, je trouve, à Sète, beaucoup d'artistes, il y a des fresques dans les rues, il y a le Miam, il y a le Crac, il y a une activité culturelle très très importante à Sète.
2: Alors ça, c'est une très bonne question, parce que nous n'avons personne qui couvre ça. C'est une radio de bénévoles. Hein.
1: J'arrive.
2: Oui. On a des émissions musicales, des émissions politiques, des émissions sociales, mais on n'a pas trouvé... Enfin, il faut que ce soit un bénévole qui prenne ça en main, qui a envie de la présenter, qui a envie d'aller faire les choses. Et je disais, c'est un gros manque, en effet. Le dernier CA qu'on a fait, on en a parlé. Mais s'il n'y a pas un bénévole qui est prêt à couvrir tout ça, on a des émissions sur le vin. Ça, c'est important. On est un territoire
1: ici,
2: de vin.
1: Ici, oui.
2: Oui. Donc on a...
1: Sur la Thielle aussi, ouais. Peut-être?
2: Non, pas sur la Thielle. Non, ça, c'est plus anecdotique. Mais sur le vin, les viticulteurs, enfin, l'histoire, il y a plein de choses. Mais sur l'actualité culturelle, je dirais, hors musicale, on présente tout ce qui se passe. On présente une expo, tout ça. Mais c'est vrai qu'il y a un manque d'une émission artistique qui parlera en profondeur des expositions de culture. Quoi. Voilà. Ça, on l'a pas.
1: D'après ce que j'ai compris quand on a discuté un peu avant de commencer l'interview, tu as beaucoup participé aussi à Fiesta à 7 en un temps. Tu as contribué à la programmation, du moins.
2: Oui, avec ma femme Marie, on a été agent d'artiste pendant très longtemps. Là, on est à la retraite. Hein. Et donc, oui, à peu près tous les groupes avec qui je travaillais, dont Robert Finlay, voilà, c'est l'artiste qu'on a lancé en 2016-17. On tous participé à Fiesta 7, donc je suis un peu à la maison ce soir. Et c'est pour ça aussi qu'on a proposé de célébrer les 40 ans de la radio. Fiesta 7 nous a accueillis sur une soirée dimanche dernier où on a mis notre sound system et les DJ de la radio. On a fait une belle petite fête au dancing à 7.
1: Parle-nous de ce sound system, parce que tu passes un peu vite là, mais c'est quand même une création totale ça.
2: Oui, alors là, c'est pareil encore une fois, c'est associatif. Donc en fait, on a le technicien de la radio, Axel, il était DJ à Amsterdam, il a cette culture sound system et son père est ébéniste, un très très bon ébéniste à la retraite aussi. Et donc ils ont décidé de construire un sound system, un vrai sound system. Avec un à la jamaïcaine, avec les caissons de basse, des trucs, enfin voilà, un truc un peu lourd qui se déplace. Et à partir de là, sur la vallée de l'Hérault, voilà, on a commencé à le faire circuler dans des événements, dans des choses comme ça. Cette année, on en a fait six soirées comme ça. Ça devient partie de l'image de la radio. Parce qu'en fait, ce qui est important dans nos radios, comme la tienne, c'est les gens qui s'inscrivent dans cette dynamique qui, en fait, crée la radio. Si 5 personnes différentes vont créer une radio, la faire évoluer de manière différente. On comparait un peu nos deux programmes, c'est bien différent. Mais c'est quand même, à la base, je vois, c'est des passionnés qui s'unissent avec plein de compétences différentes. Et c'est la somme des compétences qui fait qu'on va dans telle direction ou telle direction. Mais en tout cas, moi, ce qui me plaît beaucoup là-dedans, moi, je dis que j'étais à la retraite, une des radios associatives, c'est multigénérationnel. On travaille avec des gens de tous âges, de tous milieux sociaux. C'est ça qui est très intéressant, je trouve. Ça rend la chose très, très riche. Ça, pour moi, en tant que bénévole depuis 25 ans à la radio, pour moi, c'est une des clés de la réussite du truc, c'est qu'on donne notre passion. 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

0: Vous êtes combien en tout?
1: Il y a 2 associations, il y a 3 salariés par association, hein, les techniciens, administratifs, et parce qu'on est moins de bénévoles que la radio. Je dirais que les 2 CA, on est 9 personnes en tout, mais les bénévoles actifs, il y a plein de gens qui font des émissions, mais c'est peut-être des fois, le truc c'est qu'ils ne sont pas des bénévoles actifs de la radio. C'est-à-dire, c'est plus, on vient faire l'émission et puis voilà, et on essaie de faire des appels.
0: On en a nous aussi, t'inquiète
1: ouais,
0: pas.
1: Ouais, et donc c'est un peu sur ça qu'on va essayer, je pense, là maintenant, il y a des nouvelles équipes. C'est vraiment une année charnière, les 40 ans, en plus des nouvelles personnes sont arrivées, qui rend le chose un peu assez optimiste. On a eu des difficultés, il y a comme toutes les radios associatives à un moment donné. Là, je pense que ça va être le combat, ça va être d'impliquer plus maintenant les bénévoles qui font des émissions. Parce que c'est bien, mais on offre un champ et il faut aussi avoir quelque chose à donner en retour, un petit peu, je pense. Enfin, pour moi, c'est la façon dont je vois le fonctionnement d'une radio associative.
0: Et au niveau financier, c'est pas trop compliqué de boucler le budget?
1: Si, avec 3 salariés, si. Parce que simplement, les incertitudes qu'il y a eu sur le FSER on a une épée de Damoclès. Et nous, on a refusé, on aurait pu faire un peu de pub, ça, il y a jusqu'à 20 000 euros. Et en fait, ça, on l'a refusé. Parce qu'en fait, nos auditeurs nous ont toujours dit clairement non. Enfin, voilà, si ils écoutent cette radio parce qu'il n'y a pas de pub.
0: C'est important, ça revient chez les auditeurs, le fait qu'ils écoutent d'abord parce que vous proposez une programmation différente, mais aussi parce qu'il n'y a pas de publicité.
1: Ah ben complètement, oui, tout le monde nous le dit. À chaque fois qu'on en parle, tout le monde nous le dit. Que les gens l'écoutent, beaucoup l'écoutent en voiture, en sortant, en allant au boulot, tout ça. Certains l'écoutent à la maison. Mais je pense que vu le public qu'on a, s'il y avait de la publicité, il ne resterait pas longtemps.
0: Tu as une idée du nombre d'auditeurs en moyenne, quotidien?
1: Avant Covid, je crois que c'est 4 à 5 000 auditeurs jour. C'était avant Covid, c'est très correct, c'est très très correct, oui. Et là, justement, en faisant les soirées sans système, on va au-devant des publics.
0: Oui.
1: Et donc, on les voit partout, les gens qui disent « Ah ben, je t'écoute ton programme, j'écoute... » Enfin, on sent qu'on existe, qu'on est bien sur le territoire, quoi. Maintenant, la nouvelle génération écoute moins la radio, on le sait, hein, ça baisse tout le temps. Donc, en fait, on va, par exemple, il y a la foire aux assos tout en septembre, ben, on est présent dans 6 villes de territoire. Hein, pour présenter, il y a une radio, c'est quoi là? Pour présenter aux nouveaux arrivants, parce que c'est un territoire où il y a énormément de nouveaux arrivants. Hein, c'est comme si Montpellier s'agrandit et vraiment là, on est en train de passer, je ne sais plus, de plus de 80 000 habitants tout dans
0: à,
1: le...
0: À 7?
1: Non, pas à 7, tout l'arrière-pays. Moi, je parle... Sept, c'est presque la ville, hein, mais nous, on est vraiment une radio d'arrière-pays. On est vraiment une radio de campagne, quoi. C'est la première fois, là, avec le centre système, qu'on touche 7. Et donc, il y en aura d'autres.
0: C'est vrai que quand je suis arrivé tout à l'heure, tu m'as parlé de la radio, on est une radio rurale.
1: Ouais, ouais.
0: Alors, qu'est-ce que ça veut dire quoi, une radio rurale? Parce que nous, on est une radio qui est très urbaine, qui est très ancrée dans l'urbanité de Toulon. Vous couvrez un territoire qui est très large et très
1: rural. Avec moins d'habitants, enfin, c'est moins dense en population. Mais c'est vrai que quand on voit l'Audev, c'est les contreforts du Larzac, on capte un peu sur les premiers rangs du Larzac. Après, on descend le lac du Salagou, on descend... Là, il n'y a que des petits villages. Pézenas, ce n'est pas une grande ville non plus. C'est la plus grande ville. Hein. Clermont-l'Hérault, c'est des villes qui font 7000 habitants. Il y a quelques villes de 7-8000 habitants, mais il n'y a pas de gros centres urbains. Par contre, il y a énormément de petits villages de 500 habitants, 700, 900. C'est une mentalité un peu de village. Pour dire notre territoire, l'autoroute, elle n'a pas 10 ans. On a encore gardé, c'est en train d'évoluer bien sûr, mais on a encore gardé ce côté, on est en retrait. Et puis ici, il y a un pouvoir d'attractivité énorme, c'est la côte. Par exemple, les touristes, avant, ils ne venaient pas par chez nous. Saint-Guilhem, le désert, tout ça. Là, maintenant, c'est en train de changer parce que les gens cherchent autre chose, hein, que s'entasser sur la plage. Mais pendant très longtemps, il n'y avait pas les accès, il n'y avait pas l'autoroute. On est encore dans ce schéma-là. La majorité des habitants est encore dans ce schéma-là. On ne se sent pas urbain, on ne se sent pas en lien avec Montpellier. On s'en sent plus en lien avec le plateau du Larzac, les campagnes environnantes, Ganges.
0: Les studios sont où?
1: Alors, il y a 2 studios. Ils sont à Saint-André de Sangonis et puis à Montagnac. Voilà, c'est 2 petits villages. Vraiment 2 petits villages. C'est historique parce qu'en fait, quand ils ont créé la radio, il y avait un sénateur et un sénateur-maire qui de suite ont cru au projet et nous ont offert des locaux. Ça veut dire que depuis 40 ans, on ne paye pas de loyer, sauf notre radio à Saint-André-de-Saint-Gonis. Il y a 3 ans de ça à peu près, une nouvelle municipalité, pas le maire, mais des adjoints qui sont d'un bord assez... qui n'aiment pas trop la différence, hein, qui nous ont dit qu'on n'était pas une radio pour tout le monde, donc ils nous ont demandé de partir de nos locaux. Donc maintenant, depuis un an et demi, on paye un loyer, ce qui est un challenge supplémentaire.
0: Oui.
1: Je l'ai un peu mauvaise là-dessus, parce que on n'est pas une radio pour tout le monde, mais personne, il n'y a aucune radio qui est pour tout le monde. Au contraire, mais il faut qu'il y ait de la diversité. Bon, je suis assez content ici. Il s'est ramassé aux élections. son programme n'était pas pour tout le monde non plus.
0: Voilà. Les mauvaises actions ne sont jamais rétribuées.
1: Mais par exemple, nous, ça fait 8000 euros de charges supplémentaires. Donc il faut les trouver.
0: C'est énorme pour le budget de radio associative.
1: Avec les menaces qu'il y a eu sur le FSER, sur les aides qui ont écoulé la moitié des radios françaises. Quoi. C'est un combat on est un territoire combattant.
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1: À mes auditeurs de Radioactive, fidèles à l'instant musical, bonjour, et oui, c'est lundi, c'est reparti de 11h à midi, saloperie. C'est la jeune fille qui le dit, hein, donc je vais faire mon possible, mais je suis capable de me planter même en saloperie. Alors, je vous propose, pour démarrer cette émission, d'écouter deux pièces extraites d'un album qui s'appelle simplement The Jazz Album. A été édité en 1994 par la maison Lynn Records, qui est la maison d'enregistrement qui appartient à Lynn Products, un fabricant écossais de matériel de haute fidélité, de haut de gamme. Voilà, comment je peux faire un peu leur pub, ils n'en ont pas besoin et puis ils ne me paieront jamais. Donc ils ne sont pas bonnards non plus. Alors, sur cet album, qui est une compile en fait de plusieurs musiciens, on retrouve Martin Taylor, qui est un guitariste, avec un nom pareil, ça paraît logique. Bon, si vous êtes guitariste, ça vous dit quelque chose, Martin et Taylor. Si vous n'êtes pas guitariste, vous n'en avez rien à secouer, et ça peut largement se comprendre. On y trouve aussi Stéphane Grappelli, Tony Smith, Claire Martin, Carol Kidd, David Newton, Alan Ganley, Jim Mullen et Dave Green. Donc j'ai choisi arbitrairement, puisque c'est moi qui décide, et j'ai que des bons choix, hein. Je supporterai pas moins de critiques, hein. C'est insupportable. Alors, on va commencer par à la guitare solo, donc Martin Taylor, qui interprète un thème de Luiz Bonfá, qui était un guitariste, compositeur brésilien, qui a écrit des musiques de films, a écrit de la bossa, ça a été un des acteurs du développement de la musique bossa nova. Donc ce thème s'appelle Gentle Rain, donc une douce pluie, hein, apparemment. Et d'ailleurs le jeu du guitariste, on a bien l'impression d'entendre tomber des petites gouttes de pluie, enfin, mais c'est pas l'orage, quoi. Hein, c'est bien. Et on enchaînera après avec un thème de Harold, ça y est, ça commence, Alfred. Non. Harold Arlen. Pourtant j'ai les lunettes, hein. S'appelle It's Only a Paper Moon. Martin Taylor guitare et au violon. Stéphane Grappelli, ça va nous rappeler les grandes années du jazz manouche et puis avec Django Reinhardt et toute la carrière immense qu'a eu Stéphane Grappelli. Je ne sais pas si certains d'entre vous ont eu la chance de l'entendre et le voir en même temps en concert, parce que moi, je l'ai vu, c'était un été. Il était en short avec les guibolles là, qui dépassaient du short, en sandales. Et il jouait son violon, mais avec délicatesse, un sens du rythme et la banane. Il avait toujours le sourire. C'était communicatif d'ailleurs, parce qu'il te mettait en joie. Voilà, on va enchaîner donc ces deux morceaux. Gentle Rain, pour commencer, et It's Only a Paper Moon. C'est parti!

Voilà, nous avons écouté donc successivement Gentle Rain par Martin Taylor en guitare solo, puis It's Only a Paper Moon avec Martin Taylor en guitare toujours et Stéphane Grappalli au violon. Et rien qu'à entendre ce son, cette façon de jouer, son swing naturel, on retrouve le bonheur de ce musicien qui a été un très très grand violoniste et qui a aidé d'autres musiciens. Puisque dans les années 70, il a pris, entre guillemets, sous son aile, ou du moins il a un peu aidé à la promotion d'un violoniste qui s'appelle Jean-Luc Ponty. Puis après est arrivé Didier Lockwood et Grappelli, pareil, a donné un petit coup de main, un bon coup d'éclairage sur ces musiciens-là, sur des violonistes, parce qu'il les appréciait, il méritait d'être, a priori, aidé au début de leur carrière. Oh, lui, il souffre. Hein. Ouf. Alors, on va aller traîner nos oreilles du côté du méga octet de Dandy Emler. Alors, Dandy Emler est un pianiste, un compositeur, un chef d'orchestre. Il a un méga octet, donc ça fait du monde quand même. Hein. Il y a Philippe Selam au saxophone alto, Guillaume Horty, saxophone alto, Laurent Dehors, saxophone soprano, saxophone ténor, on est ça. La jeune fille, au départ, elle dit lundi c'est saloperie. Elle devrait dire lundi c'est connerie, parce que ça correspond plus d'ailleurs. François Tullier, tuba. Laurent Blondiot, trompette. Francis Verly, percussion, marimba. Éric Échampard, batterie. Claude Chamichian, contrebasse. Et Andy Emler, bien sûr, piano, composition et direction de l'orchestre. C'est un album qui a été enregistré à Pernay-Fontaine, au studio de la Buissonne, sous le thème du label La Buissonne. Au micro et au mixage et au montage, c'est Gérard de Haro. Ouais, ça continue les conneries, c'est dramatique. Je me fais de la peine tout seul par moment. Alors, l'album s'appelle A Moment For, et on va écouter Move Out. Et je reparlerai un petit peu d'Andy Emler, parce que c'est quand même quelqu'un qui mérite d'être connu.

Le méga octet de d'Andy Emler, ça sonne vraiment comme un big band de jazz. C'est, il y a l'esprit, il y a cette pulsion, ce mélange d'instruments. Mais bon, aujourd'hui, les big bands de jazz, ça va être trop compliqué financièrement déjà à gérer. Et même commercialement, parce que bon, c'est plus ce que c'était. Hein, c'est la vie, c'est comme ça. Je dis pas que c'était mieux avant, mais c'était différent. Donc ça s'appelait Mauve Out, une composition d'Andy Emler, qui est un pianiste, compositeur, qui a joué avec beaucoup de grands musiciens. Et j'ai toujours en tête, parce que je l'écoute régulièrement, un album de Michel Portal qui s'appelle Anyway. Et sur le thème Anyway, on y trouve des gens comme, bien sûr, Michel Portal, Victor Bailey, Mino Cinello, Marc Ducré, Andy Emler, voilà, Kevin Banks, Robin Banks, David Friedman. Je vais arrêter là parce que la liste est longue et il y en a peut-être qui pourraient se vexer, mais quand vous jouiez, parce qu'il n'est plus là maintenant, Michel Portal, mais quand vous étiez dans un studio où

Les noms ne reviennent plus, mais ça va revenir. Et je vous propose donc de l'écouter tout de suite. C'est un peu le même genre de musique. Alors, c'est pas big band, là, mais ça, il y a de l'énergie quand même.

0: Voilà, c'était Rébarbatif 2, extrait d'un album qui s'appelle Chine, chez Aida Records. Records, c'est sorti, et c'est le boss aux manettes, c'est Louis Clavis. Et tout l'album, c'est vraiment... Il n'a pas fait que des albums exceptionnels, Louis Clavis, mais il en a fait de très très bons. Et celui-là en fait partie. Et c'est, moi, c'est à travers cet album-là que j'ai découvert, d'ailleurs, Louis Clavis.
1: Qu'est-ce qu'on peut perdre comme temps en formalité, hein?
0: Bah oui, c'est facile à dire de perdre de temps en formalité, mais s'il n'y a pas un bourricot qui, dans un micro, raconte trois bêtises histoire de divertir les gens, enfin, ou alors de les embêter, pour être poli. Bon, on continue. Je vous propose maintenant d'écouter un thème qui s'appelle Gary's Theme, un terme de Gary McFarland. C'est

joué par un trio, piano, basse, batterie, contrebasse, batterie, par Bill Evans, Eddie Gomez et Elliot Zygmunt. C'est un album qui s'appelait You Must Believe in Spring, qui est la chanson de Maxence, écrite par Michel Legrand. Et c'est me semble bien que c'est le dernier album studio de Bill Evans. Et après, il y a eu des enregistrements publics, puis il est décédé assez jeune d'ailleurs, une cinquantaine d'années. Et ce thème-là, je le dis chaque fois parce que je passe régulièrement des extraits de cet album. C'est un album crépusculaire. On le sent dans la façon de jouer que c'est un crépuscule, quoi. Il n'y a pas de mélancolie, mais on sent que ça sent la fin. C'est une espèce de. On s'endort, enfin, on s'endort pas en écoutant la musique, mais c'est un moment de désescalade, enfin. Donc, je vous propose qu'on écoute ce thème-là. Donc, l'album s'appelle You Must Believe in Spring, et ça, c'est Gary's Theme. Theme, ça marche.

0: Gary Stem, Bill Evans piano, Eddie Gomez à la contrebasse, décidément, et Elliot Zygmunt à la batterie. Alors, savoir que Eddie Gomez était plutôt un contrebassiste un peu exubérant, mais dans cet album, il est vraiment dedans, il est dans le monde un peu introverti de Bill Evans avec ses sons, ses compositions. Enfin, l'ensemble de l'album est magnifique. Si vous avez vraiment un album de jazz à acheter sans que vous soyez forcément un amateur ou un connaisseur de jazz, vous n'allez pas vous ennuyer. C'est une beauté exceptionnelle, cet enregistrement. C'est vraiment d'une beauté. Bref.
1: Parce que je suis pas du genre à me laisser emmerder par un tas de ferrailles, hein. Et puis pas par autre chose non plus, d'ailleurs.
0: Bon, là, c'est pas moi qui parle, hein, c'est sûr. Hein. Alors, on poursuit. On va repartir un peu dans un autre sens. J'aime bien, moi, un peu les contrastes. Autant j'adore Bill Evans, ou les ambiances de l'album Kind of Blue de Miles Davis. Autant j'aime les musiques toniques un peu rugueuses de Michel Portal ou de Louis Clavis. Et un ensemble orchestral, un ensemble de musiciens qui s'appelle l'Art Ensemble of Chicago. Et je vous propose d'écouter l'extrait d'un album qui s'appelle Urban Bushman. Ça a été enregistré en public en 1980, en mai 80. L'Art Ensemble de Chicago avait signé avec la maison d'édition ECM peu de temps avant. Et les gens s'attendaient un petit peu à avoir l'Art Ensemble tomber dans les mélopées réverbéré au maximum de CM, parce que c'est surtout c'était une forme de signature de cette maison d'édition de Manfred Eicher, avec le fameux Korn Concert de Keith Jarrett. Et puis, il n'en a rien été, ça a été. Il a laissé, parce que bon, il l'avait déjà fait en 1976 avec le fameux Mountainscape de Bar Phillips. Il n'avait pas mis la note ECM, il laissait les musiciens enregistrer ce qu'ils avaient envie d'enregistrer avec le son qu'ils avaient envie de faire. Et là, on va retrouver ce style, ce jeu un peu rugueux, mais enfin, moi je trouve que ça passe tout seul. On va écouter donc l'Art Ensemble de Chicago, c'est Lester Bowie aux trompettes, Joseph Jarman, saxophone, clarinette, basson, flûte, rien que ça. Roscoe Mitchell, saxophone, flûte, bongos, clarinette, vocale, lui aussi. Malachi Favor, Magostus, basse, contrebasse, donc percussion, mélodica, vocale. Et Famudu Donboy, aux percussions et aux vocales. Et c'est une composition de Lester Bowie. Oh, il y a beaucoup d'improvisation là-dedans, hein, malgré tout. Ça s'appelle New York is full of lonely people. Et, écoutez, c'est un régal.

New York is full of lonely people, thème de Lester Bowie, le trompettiste de l'Art Ensemble of Chicago. Alors sur les albums en général, les musiciens font un peu la promotion ou la publicité pour les instruments dont ils jouent. Et un coup on dit, ben lui joue du Selmer, l'autre du Buffet Crampon. Et je me rappelle que sur un disque de Lester Bowie qui était quand même un très très grand trompettiste, un très bon compositeur, mais un mec farfelu, complètement déjanté. Il avait sorti un album qui s'appelle Brass Fantasy, où il a un ensemble orchestral de cuivre. C'est très James Brown, en fait, parce qu'il même joue un thème de James Brown sur le morceau, sur le disque. Et lui, marqué Lester Bowie, il roule en motocyclette Yamaha. Ouais, comme quoi, hein, pourquoi pas, hein, ça peut le faire. Alors, l'Art Ensemble au Chicago a cette particularité identitaire de faire partie de l'AACM, c'est l'Association for the Advancement of Creative Musicians. C'est une association créée à Chicago en 1965 à l'initiative du pianiste Mual Richard Abrams et un collectif de compositeurs et de musiciens qui se consacrent au développement, à l'interprétation et à l'enregistrement de programmes de musique créative. Une sorte de coopérative, ces musiciens pratiquent essentiellement le free jazz, le jazz expérimental, utilisant des modes d'écriture issus de la musique contemporaine, polytonalité, atonalité, sérialisme. Et Mual Richard Abrams en est le premier président, une figure emblématique. Parmi les premiers membres, on compte Henry Detchrill, Anthony Braxton, oui, Jack DeJohnette, les membres de l'Art Ensemble au Chicago, Lester Bowie, Roscoe Mitchell, Joseph Jarman et Famudu Monboy, et aussi Malaki Favor Magos. Tout quand je vous dis que c'était des conneries. L'ambition de la SM est de produire de la Great Black Music. Donc la grande musique noire, c'est pas moi qui l'ai traduit, on me l'a lu. Mais... Et participe à l'avant-garde du jazz. L'école de musique de l'AACM propose des programmes de formation gratuits pour des jeunes défavorisés. L'AACM fournit des sources d'emploi à ses membres musiciens par le biais de prestations musicales, de projets interdisciplinaires et de commandes de compositeurs. J'ai eu, en parlant de Great Black Music et de l'AACM, j'ai eu l'occasion d'entendre un enregistrement qu'Anthony Braxton avait fait en saxo solo dans les locaux des éditions Style, qui étaient à l'époque 5 rue de Charonne. Il a joué devant les micros de Michel Pierre ou de Bruno Ménif. Enfin, c'est pas bien le plus important. Mais il a... Et l'éditeur a gardé ça et il en a juste fait un extrait de ses morceaux sur un album qui était un espèce d'album catalogue de Style, avec l'accord d'Anthony Braxton, qui n'avait pas demandé un rond. Donc, vous voyez, c'est une façon d'approcher la musique et d'une marginalité, mais d'une démarche vraiment profonde. Alors, ce que je vous propose maintenant, on va écouter, ah oui, on revient sur, parler d'ECM tout à l'heure, la maison de Manfred Eicher, qui avait signé donc l'Art Ensemble of Chicago, qui avait aussi signé quelques années auparavant Bar Phillips, et qui a produit son dernier album studio à Bar Phillips, qui s'appelait End to End, La fin de la fin, et qui était un album de contrebasse solo. Je reviendrai peut-être un autre jour sur l'explication de ce thème, de ce titre et le pourquoi. Et là, je vous propose de retrouver donc un enregistrement de CM. C'est enregistré en janvier 1983 au Power Station de New York. Et on va retrouver, parler de Jack DeJohnette, le batteur qui fait partie de la SCM, mais aussi Gary Peacock à la contrebasse et bien sûr Keith Jarrett au piano. Le thème s'appelle Meaning of the Blues, c'est un thème de Bobby Troup et Leif Ward. Et franchement, c'est particulièrement magnifique. Neuf minutes.

Ainsi se termine cet instant musical, j'espère que, enfin, produit par Radioactive, 100 FM, et sur www.radio-active.net, si vous n'êtes pas dans la région de Toulon, parce qu'on n'a pas de relais RDS sur toute la surface de la France ou de la planète même. Alors, j'espère que vous aurez pris du plaisir à écouter cette émission, donc comme j'en ai pris à la préparer chaque fois et à vous la présenter. Et si vous êtes resté à l'écoute, c'est que vous n'êtes pas très sérieux, mais bon, ça c'est votre problème, hein, c'est pas le mien.

0: Donc, si vous n'avez pas explosé, je vous donne rendez-vous l'année prochaine, aux mêmes heures, avec les mêmes commentaires, un peu à côté de la plaque, même franchement. Je suis tellement à côté de la plaque qu'il me faudrait un 747 pour me ramener sur la plaque, je pense. Donc là, c'est plus du jazz, mais c'est du Jean-Philippe Rameau, mais c'est d'une telle beauté qu'on peut aimer le free jazz et apprécier aussi la musique du 18e siècle. Moi, c'est mon cas. Bon, je suis un peu sourd, ou un peu con, un peu les deux, mais c'est d'une beauté, franchement, c'est une histoire, la musique. Hein, elle a évolué au fur et à mesure des siècles. Et elle nous parle, plus ou moins d'ailleurs, mais elle nous parle en général. En tout cas, moi, la musique de Jean-Philippe Rameau me parle beaucoup. Passez une bonne semaine, prenez soin de vous. C'était l'instant musical présenté par Dominique Tamer.
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0: Il y a de ces moments dans une vie qu'on aimerait voir durer une éternité. De ces jours où tout s'aligne, où tout est sourire, facilité et émotion. Ces rares journées entrent alors au panthéon du souvenir commun, de ces traces indélébiles au cœur qui dessinent notre histoire commune et forgent l'amour ou l'amitié. Mais finalement, peu importe que les liens se distendent ensuite ou pas, ce jour-là, c'était toi, c'était moi, c'était nous. Le cœur battant et les 20 ans en bandoulière, on avait vidé la dedoche de tout sauf du siège conducteur, on avait décapoté la bête, et on avait décidé de bander si on avait envie de bander, comme disent les valseuses. 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Et puis la France a gagné. 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Unique, unique, ivres et bienheureux. 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Je vous souhaite de ne plus vécurer de si jolis moments avec les vôtres et de rouler en dush. Avec toute ma tendresse, Mick, cher...
1: Je voulais vous poser une question. Pourquoi vous avez quitté la Pologne? À cause de l'antisémitisme?
2: Oh, pour l'antisémitisme, on pouvait pas se plaindre.
1: Alors, le logement, la nourriture?
2: On pouvait pas se plaindre non plus.
1: L'argent?
2: Pour ça aussi, on pouvait pas se plaindre.
1: Alors, pourquoi vous êtes venu en France?
2: Parce que ici, on peut se plaindre de tout.

0: Aujourd'hui, dans Activez-moi, nous partons à la recherche du grand ensemble Philos, formation de 7 musiciennes et musiciens qui explorent les musiques populaires et traditionnelles de Grèce, de Turquie ou du Kurdistan, et qui a sorti son deuxième album au mois de mai 2026. Un entretien réalisé à 7, où Philos était programmé par le festival Fiesta à 7. On est dans la cour de la médiathèque François Mitterrand, qui est située à 7, en compagnie du grand ensemble Philos, du moins 4 de ses membres, qui vont se présenter tout de suite.
1: C'est Paul Oliver du grand ensemble Philos. Je joue du saz et du violon baryton.
2: Alors je suis Damien Fadat et je joue dans le grand ensemble du bansuri, donc la flûte traversière de l'Inde du Nord et de la flûte traversière en bois.
3: Moi c'est Elena Morag, je joue du violon et du chant.
4: Je suis Raphaël Yaffi et moi je chante et je joue du violon.
0: Comment est né ce groupe grand ensemble Philos ?
1: Alors il est né en 2021 pendant les périodes un peu noires de la culture en France où on n'avait pas le droit de jouer pendant le Covid quoi. Où voilà, il y a eu le désir de monter un grand ensemble de musiciens à la façon d'eux entre guillemets de ce que moi j'ai pu entendre dans beaucoup de mes influences dans des groupes de musique grecque et turque et kurde où j'avais vraiment des influences de groupes que j'écoutais où ils étaient très nombreux sur scène et j'ai eu un peu un rêve de me dire ah, j'aimerais bien monter un ensemble de musique grecque et turque et kurde où on est nombreux sur scène. Et à cette époque-là, on avait le droit de... Les portes des théâtres nous étaient ouvertes pour répéter. Et on avait beaucoup travaillé à l'époque pour créer, faire cette première création en 2021. Et là, on est en 2026 et l'année dernière, on a fait notre deuxième création. Donc on a sorti notre deuxième album. On en est à 2 albums en 5 ans avec le grand ensemble Philos.
0: Oui, il s'appelle comment ce deuxième album ?
1: Le deuxième album s'appelle Chia, qui veut dire montagne en kurmanji, la langue kurde.
0: Et donc vous êtes rentré comment là ? Vous êtes en contact avec Paul ?
2: Alors moi, ce qui me concerne, je suis en contact avec Paul depuis la première création, puisque je faisais partie des musiciens qui ont eu le plaisir de faire cette première création dans le marasme du Covid. Et c'est vrai que j'étais très sensibilisé à toutes ces musiques, mais je ne les connaissais pas forcément de l'intérieur. J'en avais pas joué beaucoup. Et c'était une occasion de découvrir un univers musical très riche, puis de l'adapter un petit peu avec les instruments. Et du coup, la deuxième création, c'est la confirmation de cet amour pour ces musiques de Grèce, d'Anatolie et du Kurdistan.
0: Et vous, mesdames ?
4: Eh ben, moi, c'est pareil. J'étais déjà dans la première création qui s'appelle Uranos. On s'est rencontrés il y a longtemps avec Paul lors d'un stage de musique des Balkans. Et ensuite, on est partis aussi plusieurs fois en voyage ensemble en Grèce et au Kurdistan pour travailler avec des musiciennes et des musiciens sur place là-bas et s'enrichir, apprendre plein de choses sur ces répertoires.
5: Moi, j'ai rencontré toute l'équipe pendant les premiers jours de la création, en réalité, parce que moi, je viens de Paris et je suis amie de Clémence Gabrielidis, la chanteuse. On a d'autres projets ensemble. Et dans la deuxième création, l'envie, comme Paul l'a dit, l'envie de Paul, c'était de réunir aussi un ensemble d'accords, de mettre en lumière, en valeur un peu plus les violons. Et c'était aussi une façon pour lui de relier tous ses amours entre les musiques populaires régionales, comme les violonades qu'il a l'habitude de jouer, et la texture qu'on peut entendre dans les violons de Turquie ou de Grèce.
0: C'était une belle aventure ce stage dans les Balkans.
1: C'était pas un stage dans les Balkans, c'était en France. C'était il y a une dizaine d'années et c'était ce qui a un peu lancé mon amour aussi pour les musiques grecques au départ. Et j'avais des groupes de musique grecque avant d'avoir Philos. Et ensuite, quand on s'intéresse à la musique grecque, on ne peut que indubitablement s'intéresser à la musique turque, puisque les Turcs et les Grecs sont liés éternellement à travers leur histoire commune. Donc on va un peu plus à l'est et puis on va en Turquie. Et puis quand on va en Turquie, on rencontre des Kurdes. Alors là, on va encore plus un peu à l'est de la Turquie, on tombe au Kurdistan. Et là, j'ai eu un amour pour le peuple, la culture kurde, la langue kurde et leur musique et leur combat.
0: C'est un voyage qui part du sud vers le nord
1: ou un peu ? De l'ouest vers l'est plutôt.
0: De l'ouest vers l'est.
1: De l'ouest vers l'est. La France, les Balkans, la Méditerranée, les Balkans, la Grèce, la Turquie. Là, on est vers le Kurdistan et on arrive doucement vers l'Iran avec percussion iranienne aussi dans le projet.
0: Pourquoi ce nom de Philos ? D'où ça vient ?
1: Philos, ça veut dire, c'est un mot grec qui veut dire les amis. Amis. Donc, c'est un grand ensemble d'amis et de passionnés par ces musiques.
0: Voilà. Tout simplement.

0: donc, dans votre groupe, vous chantez dans différentes langues. Donc, qui est-ce qui compose? Qui est-ce qui écrit?
1: Alors, ce sont majoritairement des morceaux de tradition populaire de Grèce et du Kurdistan, de la partie turque du Kurdistan. Et sinon, les compositions, c'est principalement Paul qui les compose et qui a fait tous les arrangements aussi. Et donc, pour les langues qui sont chantées, il y a du grec, il y a du pontique, c'est une autre... sorte, entre guillemets, de grec qui vient des pourtours de la mer Noire tout au nord de la Turquie. Et sinon, il y a du kurmanji, donc qui est une des langues kurdes, et du turc.
0: Pourquoi c'est important pour vous de chanter dans ces langues-là, de rendre populaire cette culture?
2: Je ne sais pas si c'est rendre populaire, en tout cas, c'est des, on est tombés amoureux. Enfin, je veux dire, Clémence, par exemple, Gabriel Edis, elle a un pied en Grèce de par son père qui était grec. Donc elle a baigné dans l'univers des musiques populaires et urbaines comme le rebetiko, dans les fêtes de Panayiri. C'est plutôt les rencontres à Paris que j'ai faites dans mes études de musicologie où j'ai rencontré la diaspora, des diasporas arméniennes, grecques, turques qui jouaient de ces musiques, et c'est comme ça que je me suis plongée. Et puis en fait, chacun dans ce groupe a une raison, est tombé amoureux quelque part de la musique ou a eu des amis. On a tous rencontré des gens qui jouaient ces musiques-là et on a envie de... En fait, finalement, c'est pas le voyage, mais c'est ici en France, là où on vit, qu'on a créé des liens et finalement on continue de recréer une identité populaire collective qui baigne dans ces musiques, qui sont métisses, qui ont été...
0: Voilà. Oui, ce sont des musiques de voyage.
2: Bah, c'est aussi, des musiques qui viennent de l'Empire, de la région de l'Empire ottoman, et donc c'est une région où il y avait beaucoup de minorités qui se réunissaient pour jouer, partager des répertoires, des musiques. Donc c'est des musiques sous influence, qui sont inter-influencées.
0: Mais par voyage, vous voulez dire qu'ils traversent les frontières et qui font fi totalement des frontières, des pays, et qui sont... qui se préoccupe juste en fait de rassembler diverses ethnies qui vont jouer peut-être les mêmes musiques après, à la fin.
1: Oui, c'est ça. En fait, il y a beaucoup de morceaux qu'on va retrouver à la fois en grec, en turc, en kurde, en arabe. Et en fait, savoir quelle est l'origine? Est-ce que c'est la version arabe qui fait foi? Est-ce que c'est la version grecque? En fait, on ne sait pas. Et souvent, c'est les mélodies qui sont similaires et les paroles, elles, diffèrent d'un pays, d'une langue à l'autre. Mais les mélodies restent quasiment les mêmes. Et voilà, et du coup, c'est ça aussi, c'est la richesse de la musique, de comment, en effet, elle voyage, elle circule et que ça se mêle.
0: À travers les pays et les frontières.
1: Ouais. Et il n'y a plus de frontières, du coup. Justement.
0: Oui, et du coup, il n'y a plus de frontières. Mais la musique n'a plus de frontières, n'est-ce pas, Paul?
3: Ah oui. Ah oui. Il y a une partie de répertoire avec quelques morceaux dont elle a parlé qui sont effectivement des morceaux un peu internationaux, des mélodies qu'on retrouve et qui sont très très très proches, voire les mêmes, chantées en différentes langues. Après, il y a des spécificités de répertoire quand même par langue, par région, par pas tous. Et c'est vrai qu'on a en France quand même une diaspora grecque et kurde importante de par l'histoire, leur histoire de leur pays, l'exil pour certains, venir travailler pour d'autres, enfin, différentes histoires qui nous ont aussi, comme elle disait Elena, permis de rencontrer plein de gens sans même nous aller voyager, même si on y est allé souvent aussi. Rien qu'en France, il y a aussi une dynamique autour de ces musiques-là, de ces répertoires, avec des musiciens qui, eux, ont voyagé pour le coup et ont apporté un bout de leur culture de chez eux et qui ça s'est mêlé. À Paris, il y a beaucoup, beaucoup de musiciens de plein de pays, et donc des musiciens grecs, des musiciens kurdes, des musiciens turcs. Tous ces répertoires, on peut les jouer aussi en France et rencontrer des gens de ces pays, c'est super intéressant et
0: enrichissant. Vous utilisez aussi beaucoup d'instruments qu'on voit peu sur scène. On va demander aux grands spécialistes des instruments, visiblement.
4: Tout à fait, c'est moi le grand spécialiste. Bonjour à tous. Donc, en tant que grand spécialiste, ce que je peux vous dire, c'est que cet ensemble réunit quand même pas mal d'instruments qu'on voit pas tous les jours sur les scènes de musique. Donc, on a déjà pas mal de percussions qui sont assez emblématiques de musique assez proche. Le tombak, l'instrument iranien, la percussion iranienne qu'on appelle aussi le zarb, que Christophe joue dans ce projet. Les daf, donc les instruments qu'on retrouve joués par les Kurdes, joués par les musiciens turcs. Le violon, qui est quand même un instrument très connu, qui traverse lui aussi les frontières, mais avec une spécificité quand même, c'est que dans ce set, Paul, qui est violoniste, joue un instrument assez rare qui s'appelle le violon baryton, qui à l'origine devrait s'appeler le violon ténor, qui a été inventé par un luthier pour pouvoir se jouer de la même position qu'un violon sur l'épaule. Et donc ce violon baryton, on peut l'entendre dans Philos et dans peu d'autres groupes, je crois. Je ne l'avais jamais vu, moi.
0: Moi, effectivement, je ne l'avais jamais vu. Je me posais la question, mais qu'est-ce que c'est que ce violon, la première fois que je vous ai vu?
4: On dirait un violon fait par Salvador Dali.
0: Il y a quelque chose de ça, oui. Il y a quelque chose de ça.
4: Voilà,
3: c'est ensuite, le tenon manquant dans l'organologie. Il y a le violon, l'alto, le violoncelle, c'est ce qu'on connaît, et la contrebasse. Et là, entre l'alto et violoncelle, il y a le violon baryton. C'était le chaînon manquant, il y est maintenant. La chaîne est complète.
0: Paul est le chaînon manquant.
4: Paul est une forme de chaînon manquant que l'humanité attendait. Attendez le baryton. On a ensuite les flûtes bansuri, donc les flûtes traversières du nord de l'Inde, qui sont intéressantes parce que c'est un instrument qui est joué dans une aire géographique assez grande, qui est joué aussi par les musiciens en Afghanistan, et qui permet en fait de s'adapter aussi à ces musiques, à ces modes, qui sont très particuliers parce qu'on sort un petit peu des tempéraments et des gammes occidentales pour aller vers quelque chose de plus précis, de plus exigeant aussi sur les ornements. Et donc c'est un instrument qui permet de suivre ce que fait la ligne mélodique des voix, comme peut le faire le violon. C'est-à-dire on n'a pas ces limites des frettes qu'on a sur les guitares, sur ces instruments-là, ou sur le piano, et on arrive dans un domaine musical qui fait la part belle à la liberté de la mélodie, à un rythme assez complexe aussi. Donc voilà, beaucoup de liberté avec ces instruments. Mais surtout, je pense que ce qui fait la spécificité de cet ensemble, c'est le fait qu'il y a trois chanteuses lead et que tout le monde s'investit vocalement. Et que ça, c'est quand même quelque chose d'assez précieux dans un ensemble de 7 musiciens, d'avoir en plus de l'ensemble instrumental un ensemble, un chœur de 7 personnes.
0: Merci beaucoup.
1: Merci.
0: Et une bonne soirée et un bon concert.
1: Merci.
0: Merci.
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0: Eh, c'est pas possible.
1: Comment ça, c'est pas possible?
0: Ça fait 4 tiers.
1: Et alors, il est où le problème?
0: C'est arithmétique, ça marche pas.
1: Ça dépend de la grosseur des tiers, Mino.
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Quelle différence il y a entre un salaud et un type bien? Eh ben, c'est que le type bien, il a pas les couilles d'être un salaud, puis c'est tout. Moi, par exemple, qui suis dégonflé de nature, eh ben, je suis condamné à être un type bien toute ma vie. Ça voudrait dire que c'est la trouille qui rend honnête et que c'est le courage qui permet d'être une ordure. Ça changerait toutes les données du problème, ça.

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0: brancher le fil rouge sur le bouton rouge, le fil vert sur le bouton vert, vous appuyez et plaf !
1: Le fil vert sur le bouton vert, le fil rouge sur le bouton... C'est pas ça. Je vais essayer le contraire.

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0: on fait pour réduire le QI de la population au niveau de celui d'une étoile de mer? Quel est le processus?
1: On fait peur aux gens, on les effraie, on les isole, on les monte les uns contre les autres. Du coup, on active vraiment des systèmes de protection, en fait. Hein. On est tous câblés pour gérer du stress. On leur dit qu'ils vont mourir ou qu'on va tous mourir. Et du coup, ça fait disjoncter leur cerveau, tout simplement, et avoir des réactions ensuite de déconnexion et d'obéissance.

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Oui, allô patron, il y a un petit problème sur le chantier là. Il y a 5 pelles et on est 6. Ouais. Ok, bah je vais lui dire. Ouais, Gérard, t'as qu'à t'appuyer sur le camion.

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0: Mais quand un tyran décide de tuer froidement 5-6 millions d'hommes, de femmes, d'enfants, il lui faut au moins 1 million de complices, de tueurs, d'exécuteurs. Comment arrive-t-il à se faire obéir?
1: En morcelant les responsabilités. Un tyran a besoin avant tout d'un état tyran. Alors il va recruter 1 million de petits tyrans fonctionnaires qui auront chacun une tâche banale à exécuter. Et chacun va exécuter cette tâche avec compétence. Car personne ne se rendra compte qu'il est le millionième maillon de l'acte final. Les uns vont arrêter les victimes. Ils n'auront commis que de simples arrestations. D'autres vont conduire ces victimes dans des camps. Ils n'auront fait que leur métier de mécanicien de locomotive. Et l'administrateur du camp, en ouvrant ses portes, n'aura fait que son devoir de directeur de prison. Bien entendu, on utilise les individus les plus cruels dans la violence finale. Mais à tous les maillons de la chaîne, on a rendu l'obéissance confortable.

0: On n'aime pas les riches.
1: Vérifie qu'il n'y a pas de macarons PMR. On n'est pas des salauds. Vérifie que le conducteur n'est pas dans le coin. Ni les keufs. Ouvre la valve d'une roue. Mets-y une lentille. Referme la valve. La roue se dégonfle.

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Bien entendu, une nouvelle fois, nous avons ensemble constaté que le meilleur moyen de soulager l'hôpital, c'est finalement de ne pas tomber malade. De ne pas tomber malade.

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0: Aujourd'hui, Active et moi vous propose de découvrir une cousine de Radioactive. Rayonnant sur le bassin de l'Hérault, du Larzac au rivage de la Méditerranée, Radio Pays d'Hérault ou RPH est une radio qui a le même âge que Radioactive, à savoir une quarantaine d'années, et fonctionne avec beaucoup de bénévoles, tout comme votre radio préférée, chers auditeurs. On retrouve Jean-Hervé Michel, cheville ouvrière de RPH, en terrasse, dans le centre de Sète.
1: On est attablé à Sète, il fait plutôt bon, à la terrasse d'un café dont je tairai le nom pour éviter la publicité. En plein milieu de fiesta à 7 ce soir, au Théâtre de la Mer, Robert Finlay et Fantastic Negrito. Et sur le Pays d'Hérault, sur les Pays d'Hérault et dans l'Hérault, il y a aussi des radios associatives. On a une petite cousine qui s'appelle Radio Pays d'Hérault ou RPH. Et je suis avec Jean-Hervé Michel, qui va nous parler un peu de cette radio. Bonjour Jean-Hervé.
2: Bonjour.
1: Oui. Alors, dis-nous, Radio Pays d'Hérault, RPH, ça vient d'où? On a à peu près le même âge, hein? Ça fait une quarantaine d'années que vous existez?
2: Voilà, ben c'est les 40 ans cette année. On fête les 40 ans, hein? Donc on a fait une série de manifestations pour ça. Radio Pays d'Hérault, en fait, ça va du plateau du Larzac et ça descend jusqu'ici, jusqu'à Sète. Les contreforts de Sète, Béziers, en fait, ça suit la vallée de l'Hérault. Voilà, hein? On ne va pas sur Montpellier parce qu'il y a, il y a une colline. Enfin voilà, on est vraiment dans cette vallée de l'Hérault. C'est pour ça que la radio s'est appelée comme ça. Et elle existe donc depuis 40 ans. Avec une petite spécificité reconnue par le CSA, c'est que nous sommes deux radios. Il y a Radio Pays d'Hérault et RPH Sud, en fait, parce qu'historiquement, il y a deux radios qui se sont créées en même temps, et donc il y a 40 ans, et qui très vite ont décidé de fusionner. Chaque association, chaque radio, produit la moitié des programmes, à peu près, qui donnent le programme de Radio Pays d'Hérault RPH.
1: Combien d'émissions, à peu près, sur RPH?
2: Oh là, il y en a énormément entre les émissions qu'on reçoit, qu'on produit, hein, une cinquantaine d'émissions différentes. Et aussi, on a une spécificité, on a une bande-son que les gens apprécient beaucoup. On nous appelle un peu des fois Radio Shazam, parce qu'on dit, c'est quoi cette bonne musique qu'on ne connaît pas? C'est vraiment une caractéristique forte. Et puis après aussi, beaucoup d'émissions qui traitent en fait de la vie. On couvre à peu près 4 communautés de communes, hein, et une agglo, l'agglo de Sète. On a toutes ces émissions en partenariat avec les communautés de communes, avec les lycées, les collèges, avec les centres culturels, des programmes s'appellent Vivre ici ou Vivre la nuit, ou qui permet justement de montrer tout ce tissu associatif. C'est vraiment le cœur de la radio, montrer le tissu associatif qui se développe sur la vallée de l'Hérault.
1: Il y a aussi beaucoup d'émissions artistiques peut-être, parce qu'il y a beaucoup d'ateliers, je trouve, à Sète, beaucoup d'artistes, il y a des fresques dans les rues, il y a le Miam, il y a le Crac, il y a une activité culturelle très très importante à Sète.
2: Alors ça, c'est une très bonne question, parce que nous n'avons personne qui couvre ça. C'est une radio de bénévoles. Hein.
1: J'arrive.
2: Ouais. On a des émissions musicales, des émissions politiques, des émissions sociales, mais on n'a pas trouvé... Enfin, il faut que ce soit un bénévole qui prenne ça en main, qui a envie de la présenter, qui a envie d'aller faire les choses. Et je disais, c'est un gros manque, en effet. Le dernier CA qu'on a fait, on en a parlé. Mais s'il n'y a pas un bénévole qui est prêt à couvrir tout ça, on a des émissions sur le vin. Ça, c'est important. On est un territoire
1: ici,
2: de vin.
1: Ici, oui.
2: Oui. Donc on a...
1: Sur la Tielle aussi, ouais. Peut-être?
2: Non, pas sur la Tielle. Non, c'est plus anecdotique. Mais sur le vin, les viticulteurs, enfin, l'histoire, il y a plein de choses. Mais sur l'actualité culturelle, je dirais, hors musicale, on présente tout ce qui se passe. On présente une expo, tout ça. Mais c'est vrai qu'il y a un manque d'une émission artistique qui parlera en profondeur des expositions de culture. Quoi. Voilà. Ça, on l'a pas.
1: D'après ce que j'ai compris quand on a discuté un peu avant de commencer l'interview, tu as beaucoup participé aussi à Fiesta à 7 en un temps. Tu as contribué à la programmation, dis-moi.
2: Oui, avec ma femme Marie, on a été agent d'artiste pendant très longtemps. Là, on est à la retraite. Hein. Et donc, oui, à peu près tous les groupes avec qui je travaillais, dont Robert Finlay, voilà, c'est l'artiste qu'on a lancé en 2016-17. On tous participé à Fiesta 7, donc je suis un peu à la maison ce soir. Et c'est pour ça aussi qu'on a proposé de célébrer les 40 ans de la radio. Fiesta 7 nous a accueillis sur une soirée dimanche dernier où on a mis notre sound system et les DJ de la radio. On a fait une belle petite fête au dancing à 7.
1: Parle-nous de ce sound system, parce que tu passes un peu vite là, mais c'est quand même une création totale ça.
2: Oui, alors là, c'est pareil, encore une fois, c'est associatif. Donc en fait, on a le technicien de la radio, Axel. Il était DJ à Amsterdam, il a cette culture sound system. Et son père est ébéniste, un très très bon ébéniste, à la retraite aussi. Et donc ils ont décidé de construire un sound system, un vrai sound system, quoi. Avec un, à la jamaïcaine, avec les caissons de basse, des trucs, enfin voilà, un truc un peu lourd qui se déplace. Et à partir de là, sur la vallée de l'Hérault, on a commencé à le faire circuler dans des événements, dans des choses comme ça. Cette année, on en a fait six soirées comme ça. Ça devient partie de l'image de la radio. Parce qu'en fait, ce qui est important dans nos radios, comme la tienne, c'est les gens qui s'inscrivent dans cette dynamique qui, en fait, crée la radio. Si 5 personnes différentes vont créer une radio, la faire évoluer de manière différente. On comparait un peu nos deux programmes, c'est bien différent. Mais c'est quand même, à la base, je vois, c'est des passionnés qui s'unissent avec plein de compétences différentes. Et c'est la somme des compétences qui fait qu'on va dans telle direction ou telle direction. Mais en tout cas, moi, ce qui me plaît beaucoup là-dedans, moi, je dis que j'étais à la retraite, une des radios associatives, c'est multigénérationnel. On travaille avec des gens de tous âges, de tous milieux sociaux. C'est ça qui est très intéressant, je trouve. Ça rend la chose très, très riche. Ça, pour moi, en tant que bénévole depuis 25 ans à la radio, pour moi, c'est une des clés de la réussite du truc, c'est qu'on donne notre passion. 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

0: Vous êtes combien en tout?
1: Il y a 2 associations, il y a 3 salariés par association, hein, les techniciens, administratifs, et parce qu'on est moins de bénévoles que ta radio. Je dirais que les 2 CA, on est 9 personnes en tout, mais les bénévoles actifs, il y a plein de gens qui font des émissions, mais c'est peut-être des fois, le truc c'est qu'ils ne sont pas des bénévoles actifs de la radio. C'est-à-dire, c'est plus, on vient faire l'émission et puis voilà, et on essaie de faire des appels.
0: On en a nous aussi, t'inquiète
1: ouais,
0: pas.
1: Ouais. Et donc c'est un peu sur ça qu'on va essayer, je pense, là maintenant, il y a des nouvelles équipes. C'est vraiment une année charnière, les 40 ans, en plus des nouvelles personnes sont arrivées, qui rend le chose un peu assez optimiste. On a eu des difficultés, il y a comme toutes les radios associatives à un moment donné. Là, je pense que ça va être le combat, ça va être d'impliquer plus maintenant les bénévoles qui font des émissions. Parce que c'est bien, mais on offre un champ et il faut aussi avoir quelque chose à donner en retour, un petit peu, je pense. Enfin, pour moi, c'est la façon dont je vois le fonctionnement d'une radio associative.
0: Et au niveau financier, c'est pas trop compliqué de boucler le budget?
1: Si, avec 3 salariés, si. Parce que simplement, les incertitudes qu'il y a eu sur le FSER on a une épée de Damoclès. Et nous, on a refusé, on aurait pu faire un peu de pub, vous savez, il y a jusqu'à 20 000 euros. Et en fait, ça, on l'a refusé. Parce qu'en fait, nos auditeurs nous ont toujours dit clairement non. Enfin, voilà, si ils écoutent cette radio parce qu'il n'y a pas de pub.
0: C'est important, ça revient chez les auditeurs, le fait qu'ils écoutent d'abord parce que vous proposez une programmation différente, mais aussi parce qu'il n'y a pas de publicité.
1: Ah ben complètement, oui, tout le monde nous le dit. À chaque fois qu'on en parle, tout le monde nous dit. Que les gens l'écoutent beaucoup, l'écoutent en voiture, en sortant, en allant au boulot, tout ça. Certains l'écoutent à la maison. Mais je pense que vu le public qu'on a, s'il y avait de la publicité, il ne resterait pas longtemps.
0: Tu as une idée du nombre d'auditeurs en moyenne, quotidien?
1: Avant Covid, je crois que c'est 4 à 5 000 auditeurs jour. C'était avant Covid, c'est très correct, c'est très très correct, oui. Et là, justement, en faisant les soirées sans système, on va au-devant des publics.
0: Oui.
1: Et donc, on les voit partout, les gens qui disent « Ah ben, je t'écoute ton programme, j'écoute... » Enfin, on sent qu'on existe, qu'on est bien sur le territoire, quoi. Maintenant, la nouvelle génération écoute moins la radio, on le sait, hein, ça baisse tout le temps. Donc, en fait, on va, par exemple, il y a la foire aux assos tout en septembre, ben, on est présent dans 6 villes de territoire. Hein, pour présenter, il y a une radio, c'est quoi là? Pour présenter aux nouveaux arrivants, parce que c'est un territoire où il y a énormément de nouveaux arrivants. Hein, c'est comme si Montpellier s'agrandit et vraiment là, on est en train de passer, je ne sais plus, de plus de 80 000 habitants en tout.
0: À 7?
1: Non, pas à 7, tout l'arrière-pays. Moi, je parle... 7, c'est presque la ville. Hein, mais nous, on est vraiment une radio d'arrière-pays. On est vraiment une radio de campagne, quoi. C'est la première fois, là, avec le centre système, qu'on touche 7. Et donc, il y en aura d'autres.
0: C'est vrai que quand je suis arrivé tout à l'heure, tu m'as parlé de la radio, on est une radio rurale.
1: Ouais, ouais.
0: Alors, qu'est-ce que ça veut dire quoi, une radio rurale? Parce que nous, on est une radio qui est très urbaine, qui est très ancrée dans l'urbanité de Toulon. Vous couvrez un territoire qui est très large, et très
1: avec
0: rural.
1: Avec moins d'habitants, enfin, c'est moins dense en population. Mais c'est vrai que quand on voit l'Odev, c'est les contreforts du Larzac, on capte un peu sur les premiers rangs du Larzac. Après, on descend le lac du Salagou, on descend... Là, il n'y a que des petits villages. Pézenas, ce n'est pas une grande ville non plus. C'est la plus grande ville. Hein. Clermont-l'Hérault, c'est des villes qui font 7000 habitants. Il y a quelques villes de 7-8 000 habitants, mais il n'y a pas de gros centres urbains. Par contre, il y a énormément de petits villages de 500 habitants, 700, 900. C'est une mentalité un peu de village. Pour dire notre territoire, l'autoroute, elle n'a pas 10 ans. On a encore gardé, c'est en train d'évoluer bien sûr, mais on a encore gardé ce côté, on est en retrait. Et puis ici, il y a un pouvoir d'attractivité énorme, c'est la côte. Par exemple, les touristes, avant, ils ne venaient pas par chez nous. Saint-Guilhem, le désert, tout ça. Là, maintenant, c'est en train de changer parce que les gens cherchent autre chose, hein, que s'entasser sur la plage, mais pendant très longtemps, il n'y avait pas les accès, il n'y avait pas l'autoroute. On est encore dans ce schéma-là. La majorité des habitants est encore dans ce schéma-là. On ne se sent pas urbain, on ne se sent pas en lien avec Montpellier. On s'en sent plus en lien avec le plateau du Larzac, les campagnes environnantes, Ganges,
0: Les studios sont où?
1: Alors, il y a 2 studios. Ils sont à Saint-André de Sangonis et puis à Montagnac. Voilà, c'est 2 petits villages. Vraiment 2 petits villages. C'est historique parce qu'en fait, quand ils ont créé la radio, il y avait un sédateur et un sénateur-maire qui de suite ont cru au projet et nous ont offert des locaux. Ça veut dire que depuis 40 ans, on ne paye pas de loyer, sauf notre radio à Saint-André-de-Saint-Gonis. Il y a 3 ans de ça à peu près, une nouvelle municipalité, pas le maire, mais des adjoints qui sont d'un bord assez... qui n'aiment pas trop la différence, hein, qui nous ont dit qu'on n'était pas une radio pour tout le monde, donc ils nous ont demandé de partir de nos locaux. Donc maintenant, depuis un an et demi, on paye un loyer, ce qui est un challenge supplémentaire.
0: Oui.
1: Je l'ai un peu mauvaise là-dessus, parce que on n'est pas une radio pour tout le monde, mais personne, il n'y a aucune radio qui est pour tout le monde. Au contraire, mais il faut qu'il y ait de la diversité. Bon, je suis assez content ici. Il s'est ramassé aux élections. Son programme n'était pas pour tout le monde non plus.
0: Voilà. Les mauvaises actions ne sont jamais rétribuées.
1: Mais nous, ça fait 8000 euros de charges supplémentaires. Donc il faut les trouver.
0: C'est énorme. Budget de radio associative.
1: Avec les menaces qu'il y a eu sur le FSER, sur les aides qui auraient coulé la moitié des radios françaises. Quoi. Donc voilà, c'est un combat de voilà, on est un territoire combattant.
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0: L'assurance maladie, bonjour.
1: Assurance maladie, bonjour.
2: Oui, bonjour monsieur. Je vous appelle parce que je suis en arrêt maladie en ce moment.
1: Oui.
2: Et on m'a dit qu'il y a un docteur qui pouvait passer chez moi.
1: Alors c'est pas un docteur, hein, ça sera un inspecteur qui peut effectivement contrôler que vous êtes bien chez vous.
2: Alors justement, est-ce que ce serait possible qu'il passe plutôt à une autre adresse qui est le lieu où je travaille en ce moment?
1: À ce moment-là, sur votre arrêt de travail, vous mettez une autre adresse, monsieur, à ce moment-là.
2: Donc je mets l'adresse où je travaille au Black en ce moment, en fait.
1: Oui, voilà. Par contre, bon, si c'est du Black, monsieur, et que vous êtes contrôlé par un inspecteur, monsieur, vous risquerez d'avoir de grosses sanctions. Hein.
2: Ah, parce que vous avez quelque chose contre les Blacks?
1: Non, pas contre les Blacks.
2: Excusez-moi, vous vous rendez compte de ce que vous dites?
1: Non, j'ai pas dit contre les Blacks, monsieur. J'ai pas dit que j'étais contre les Noirs, j'ai dit.
2: Alors je vois pas pourquoi ce serait pas légal de travailler si on est noir.
1: Non.
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Chers auditeurs de Radioactive, bonjour, il est 17h, c'est l'heure de l'émission Patchwork, l'émission qui vous fait voyager sans passeport ni valise, que je présente, que j'ai le plaisir de vous présenter tous les 15 jours, donc les premiers lundis du mois de 17h à 18h. Allez, aujourd'hui, comme d'hab, on part en balade, on va se balader du côté du Brésil, on va aller en Argentine, dans les fins fonds, et plein d'autres trucs. Allez, on démarre juste après ça.

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On va démarrer avec avec du blues. Pourquoi pas. Eric Bibb, c'est un chanteur, guitariste et compositeur américain né en 1951 à New York. Issu d'une véritable famille de musiciens, son père Léon Bibb était chanteur de folk et son oncle n'était autre que le pianiste de jazz John Lewis du Modern Jazz Quartet. Eric Bibb, c'est un blues acoustique chaleureux qui mélange folk, gospel, soul et parfois jazz. Sa voix douce donne à sa musique une élégance assez unique. Eric Bibb, c'est un peu le bluesman qui a choisi la douceur plutôt que la démonstration. Une guitare, une voix et toute l'histoire du blues derrière lui. Je vous propose d'écouter deux morceaux très différents. Le premier morceau tiré de l'album Brother in Bamako, en collaboration avec Habib Koité, un musicien africain, et un album où le blues et la musique africaine se mélangent avec beaucoup de douceur et de subtilité. Et ensuite, on enchaîne avec un morceau un peu plus blues traditionnel. Donc c'est Monsieur Eric Bibb, tout de suite sur Radioactive.

C'était la douce voix de... Alors son nom, il est super compliqué. Donovan ou Donavan, je ne me rappelle plus. Frankenreiter. Voilà, si vous voulez savoir. Voilà. Après, je vais être obligé d'aller chez le kiné pour me faire remettre la mâchoire en place. Tu sais, quand tu prononces ce genre de nom, t'es fatigué après. On va se faire encore un blues. Et vous allez dire, ouais, fais chier ton blues. Bon, on se fait juste un dernier. En fait, je me suis dit, c'est la rentrée. C'est la fin de l'été, on reprend le boulot, l'école et tout, on a tous le blues. Alors j'ai dit, je mets du blues. Allez, encore un avec Monsieur JB Lenoir. Et le morceau s'appelle Alabama Blues. C'est sorti au milieu des années 60. Alabama Blues est l'un des morceaux les plus engagés de JB Lenoir. Né dans le Mississippi, Lenoir y invoque avec une grande simplicité la ségrégation raciale et les violences subies par les Afro-Américains dans le sud des États-Unis, notamment en Alabama. Mais ce qui rend le morceau particulièrement fort, c'est son contraste, une musique presque légère et entraînante pour porter un texte profondément politique. Lenoir chante notamment son désir de quitter l'Alabama, qu'il associe à l'injustice et au racisme. Alabama appartient à cette période où le blues devient aussi une voie de contestation, au même moment que le mouvement des droits civiques. Tout de suite sur Radioactive, Monsieur JB Lenoir.

Entre a mi pago sin golpear, c'est une chanson profondément liée à Santiago del Estero, une région dans le nord-ouest de l'Argentine et plus précisément, à La Banda, ville située juste en face de Santiago del Estero, de l'autre côté du Rio Dulce. Vous avez vu, vous avez même imprimé un cours de géographie. La chanson est une chacarera, l'un des grands genres traditionnels de Santiago del Estero. La musique est de Carlos Carabajal, immense figure folklore santiagueño, né à La Banda. Il est souvent surnommé El Padre de la Chacarera. Et les paroles de Pablo Raúl Trulenque, poète et parolier majeur du folklore de Santiago del Estero. Le titre signifie littéralement « Entre dans mon pays sans frapper ». Mais Pago ne désigne pas ici un pays au sens politique. Dans le vocabulaire rural argentin, c'est la terre natale, le coin auquel on appartient, le pays de ses origines. Et c'est justement là que la chanson devient très personnelle. Le narrateur raconte qu'après avoir beaucoup voyagé et couru pour arriver nulle part, il découvre que ce qu'il cherchait était finalement là où il était né. La référence à mi pueblo, à la chacarera, au mate, au rancho et al suelo natal renvoie directement à l'identité culturelle santiagueña. Une chanson issue, vous l'aurez compris, d'une aventure intime et personnelle de l'auteur. Cette chanson est devenue l'un des grands emblèmes de la région. J'ai beaucoup souffert en m'éloignant de mon village, à courir sans cesse pour n'arriver nulle part. Ce que je cherchais était là. L'amitié, c'est de l'or qui ne s'achète ni ne se vend. C'est ainsi que mes amis offrent leur amitié. Leurs mains sont remplies de pain coupé en morceaux, de maté infusé, et la fleur de l'humilité parfume souvent leur maison. Le morceau est interprété par la chanteuse avec une voix extraordinaire, Mandy Le Rouge, et sa sublime voix. Direction l'Argentine, toujours l'émission Patchwork et toujours sur Radioactive jusqu'à 17h.

Certains d'entre vous l'auront reconnu, c'était... Merde, j'ai un... Zoufris Maracas, pardon. Putain. Désolé pour ce moment interrompu, indépendant de ma volonté. Direction l'Espagne, avec Diego El Cigala, de son vrai nom Ramón Jiménez Salazar, est l'une des grandes voix du flamenco contemporain. Né à Madrid en 68, il est issu d'une famille gitane et baigne très tôt dans la culture flamenca. Son surnom El Cigala, qui signifie la cigale, lui vient de ses débuts dans le monde du flamenco. Sa voix rock profonde et particulièrement expressive lui permet de s'imposer rapidement comme un chanteur de premier plan. Mais Diego El Cigala ne s'est jamais enfermé dans le flamenco. Il aime mélanger flamenco, jazz, bolero, tango et musique latine. Son immense succès international arrive en 2003 avec Lagrimas Negras, un album enregistré avec le pianiste cubain Bebo Valdés, excusez du peu. Un disque magnifique où flamenco et bolero cubain se rencontrent. C'est tout naturellement que je vous propose d'écouter un morceau live de cet album. Et le morceau qui s'appelle Lagrimas Negras, c'est un morceau de Maria Teresa Vera. C'est à l'époque on appelait ça, enfin à l'époque non, c'est l'ancêtre un peu de, entre parenthèses, de la musique cubaine, la trova. Et c'est une chanteuse guitariste et c'est génial. Voilà, si vous voulez écouter du vieux cubain, vous écoutez Maria Teresa Vera. Et donc du coup c'est une chanson de cette dame. Donc on va s'écouter un morceau de monsieur Diego El Cigala et Lagrimas Negras, ça veut dire larmes noires. À toutes.

Vous êtes toujours sur Radioactive, émission Patchwork qui va se terminer dans exactement 8 minutes. Et je vais vous dire au revoir juste après ça.

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0: vous l'aurez reconnu, c'était Vanessa Paradis.
1: Avec une chanson de Monsieur Étienne Dao.
0: Patchwork, c'est fini. On se retrouve dans 15 jours, le lundi 21 à 17h. Vous pouvez réécouter l'émission ou en écouter plein d'autres. Si vous allez sur le site de www.radio-active.net, vous allez sur Grille et vous piochez parmi les 78 émissions de la radio que vous propose la radio. Bonne rentrée à tous, même si c'est déjà fait. Et à très bientôt.

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Je crois que les riches commencent à en avoir vraiment marre des pauvres. Ça, c'est une grande caractéristique du début de l'an 2000. Les riches se révoltent, ils trouvent que vraiment les pauvres, ça suffit, quoi. Il va falloir que ça s'arrête un petit peu, parce que ça commence à être franchement pénible. Là, on sent qu'il y a une vraie révolte des riches. Ils sont fatigués.

0: Bonjour à toutes et tous, vous êtes bien sur Sous la plage, il y a des pavés, évidemment, sur Radioactive. Bienvenue pour une heure de direct, donc de 18h30 à 19h30. Après, vous retrouverez Fred Land pour Fucking Monday, mais c'est pas ça. À chaque fois, j'ai Fucking Monday.
1: Super Monday.
0: C'est mieux, c'est plus positif. Et puis Rockside, avec sûrement des pépites, des tas de pépites, peut-être rapportées de la Ferrarock à Rennes. 35 heures de direct avec un réseau de radios associatives qui se sont mélangés, infusés, inspirés. Asseyez-vous confortablement si vous le pouvez. Et sinon, eh bien, essayez de faire en sorte que ce soit un moment agréable. C'est la rentrée. Je suis au micro de Radioactive. Ça fait très longtemps que je n'ai plus été, donc je suis ravi de vous rejoindre. Je suis avec Pierre-Yves, que vous connaissez évidemment. Salut Pierre-Yves.
2: Bonjour Thomas,
0: bonjour.
2: Bonjour Julien, bonjour à toutes et tous.
0: Évidemment Julien, l'inénarrable et l'inamovible, Julien
1: et oui.
0: À la régie. Pierre-Yves nous parlera de ses découvertes littéraires, de ses
1: aussi.
0: Pépites littéraires, des livres, pardon, qui lui plaisent, j'imagine. Mais ça serait marrant une chronique de livres que tu as détesté.
2: Après, on peut, si je veux me fâcher avec certains éditeurs, mais après, oui, pourquoi pas. Mais enfin, moi, j'aime pas tirer sur les ambulances.
0: Alors, à la Finkielkraut, le dernier.
2: Mais que, je n'ai pas dit, ce n'est pas moi qui ai dit ça, c'est Thomas Assegiano.
0: C'est la rentrée des classes, c'est la rentrée tout court, c'est la rentrée des embouteillages. C'est une rentrée encore que je vous souhaite pas trop déglinguée, hein, parce que c'est vrai que on est un peu, tout est un peu.

0: peut déglinguer de toutes parts. On continue à faire des barbecues en début septembre. Bon, bref, je ne vais pas vous plomber. Je ne vais pas vous tout plomber. Et puis, peut-être que vous l'êtes déjà. En tout cas, tout ça pour dire que c'est, je pense que le monde actuel nous incite à prendre soin de nous et à faire ce dont on a envie. Donc, allez voir des spectacles si vous le souhaitez. Faites du yoga si vous en avez envie. Faites des origamis. Faites du kombucha, du kéfir. Faites du théâtre. Écrivez des lettres ou écrivez des romans, des poèmes, enfin bref. Je crois que c'est peut-être que ça qui peut nous sauver, entre autres choses. En tout cas, ce qui vous plaît.
1: Oui. On peut écrire, on peut surtout lire.
0: Et lire, bien sûr.
1: Et lire, bien sûr. Et lire des livres intéressants.
0: Et lire des livres intéressants, mais lire des livres tout court, déjà, c'est, ouais. C'est bien.
1: Là, on arrive dans le premier tunnel de livres d'hommes et femmes politiques qui comptent bien essayer de devenir président de la République, oui. Ou présidente. Oui. Et voilà, donc il y a ça aussi qui arrive. Mmh. Mais il y a aussi beaucoup de romans merveilleux et beaucoup de premiers romans, d'ailleurs, c'est sur cette rentrée. Je rappelle qu'il y a eu 460, qu'il y a entre fin août et début octobre 461 nouveautés que les romans. Donc c'est beaucoup. Donc en tant que libraire, on ne peut pas tout lire, bien entendu. Parfois, les clients nous demandent à la librairie Millepares si on lit tout. Mais on ne comprend pas très bien la question. Vous pouvez répéter la question. Tous nos collègues sont pareils, toutes les librairies indépendantes. Je pense à nos gardiennes de livres, à la garde
0: Carré des Mots, non,
1: le Carré des Mots, évidemment, à Toulon, les librairies Charlemagne, les Maupassant à Bandol, qui, évidemment, se démènent pour arriver à lire des choses, le plus de choses possible. Nous, on est trois et moi, je trouvais que je n'avais pas beaucoup lu pendant l'été, mais finalement, j'ai vu que j'avais lu 12 livres, ce qui n'est pas,
0: c'est pas mal.
1: Énorme, mais qui n'est pas non plus une honte, voilà.
0: C'est déjà pas mal quand même.
1: Et puis, voilà.
0: Non, vas-y, tu voulais dire quelque chose.
1: Mais moi, j'aime lire chaque mot. Je déteste lire en diagonale, comme on dit. Voilà. On a une vitesse de lecture performante, on va dire. Mais moi, j'aime bien lire chaque mot. Je pense que les auteurs ont choisi les mots qu'ils mettent dans leur roman. Et c'est important d'être dans leur ambiance, de s'imprégner de leur style. Voilà.
0: Je suis bien d'accord.
1: Est-ce que tu veux que je commence déjà à mettre un coup de cœur ou est-ce que tu veux parler de l'autre ? Il y a d'autres actus culturelles à la rentrée.
0: Oui, tout à fait. C'est notamment... Oh, excusez-moi, je viens de...
1: Il ne faut pas faire ça. Ce
0: que je fais là, il ne faut pas le faire.
1: Je voudrais juste dire qu'on est très content de te retrouver, Thomas, parce que l'an dernier, tu étais l'Arlésienne de la radio. Et là, je suis très content. Et donc,
0: tu
1: n'as plus tes repères.
0: Voilà. Oui, j'ai plus mes repères.
1: Et ta coiffe, qui te va très bien, d'ailleurs.
0: Merci. Je suis légèrement... tremblotant comme une jeune Arlésienne.
1: Voilà. Une jeune Arlésienne.
0: C'est la rentrée des classes et c'est la rentrée des théâtres. Et notamment, le théâtre Le Comédien, institution toulonnaise, fait sa présentation. Alors, le programme est déjà en ligne, du moins celui de la première moitié de l'année. Mais il y a toujours l'inauguration, la présentation de saison, plus exactement, qui a lieu le 11 septembre à 18h30. Comme chaque année, comme tout le temps, évidemment, il y a plein de choses au même moment, mais ne nous en plaignons pas. Donc, effectivement, il y a le 11 septembre à 18h30, la présentation de saison suivie, évidemment, d'un apéritif offert pour clôturer la soirée. J'en profite aussi, donc, les ateliers, Le Comédia a des ateliers faits de la transmission, comme on l'appelle. Les ateliers sont déjà pas mal pris, mais il reste quelques places, notamment atelier théâtre, pour les ateliers théâtre. Et il y a une nouveauté cette année avec des ateliers de comédie musicale, avec des ateliers musicales. Non, ça, c'était pas la nouveauté. Il y a des chorales. Bon, voilà, c'est aussi deux nouvelles chorales. Voilà. Et il est encore temps de rejoindre. Évidemment qu'il y a plein d'ateliers, plein d'écoles. Il y a évidemment, pardon pour les redites, hein, je suis navré. Pour les phobiques des évidemment ou des je suis navré. Il y a les ateliers de l'étreinte au Pradé qu'on connaît fort bien. Je crois qu'il reste encore quelques places. Il y a aussi les petits bouts de chemin aux quatre chemins des routes. Quatre chemins, je crois, oui. Également, il reste encore des places dans certains ateliers. Donc, si vous voulez vous lancer dans le théâtre, n'hésitez pas. Il y a quand même pas mal d'offres dans le coin qui peuvent, euh, qui peuvent vous épanouir et donc vous plaire. Le 11 septembre, il y a aussi à 18h à la médiathèque de la Garde, Mystère Bach et ses suites pour violoncelle seul. C'est la compagnie du bruit des hommes avec Manuel Cartini au violoncelle, au jeu et l'écriture du livret, jeu et livret, Yves Borini, et Regard extérieur, Maryse Courbet. Le bruit des hommes et l'OCTV, donc c'est l'alliance des deux, l'OCTV, c'est l'orchestre de chambre de Toulon et du Var, présente un récit-récital dédié à Jean-Bastien Bach et à ce chef-d'œuvre de la musique baroque, les six suites pour violoncelle seule. C'est un spectacle-concert qui tente de remonter aux sources des compositions de Bach. Je fais mon snob volontairement, je précise.
1: Mais on en attendait pas moi, mon cher ami.
0: Pourquoi le violoncelle et pas la viole de gambe? Comment ces suites ont-elles pu réapparaître après presque deux siècles d'oubli? Qui était l'homme à la mine sévère? Quelle fut sa vie, etc. Plein de questions et probablement des réponses. Et donc c'est à 18h à la Garde. C'est sur réservation à la médiathèque de la Garde, sur réservation au 04 94 08 99 61. 04 94 08 99 61 le 11 septembre à 18h. Pas le 11 septembre, le 12. On change un peu. Le Théâtre Denis, le célèbre, Théâtre Denis, à hier, fait sa fête du théâtre. Rendez-vous donc le samedi 12 à 19h pour la présentation de saison. Et à 20h15, il y a toujours un événement festif. Rendez-vous en extérieur avec la fanfare The Gombo Revolution. Révolution, mais il faut choisir la prononciation. Un apéritif et des food trucks. 4 programmateurs, 3 partenaires historiques de Radioactive, Tandem, Jazz à Porquerolles et la compagnie de l'Écho. Ça va être un chouette moment si vous êtes dans les parages. On peut dire quand même quelque chose de la fanfare The Gombo Revolution. Voilà, on a choisi sa prononciation, aussi maladroite soit-elle. Alors, le gombo, où est-il le gombo? Ah ben, fichtre alors, où l'ai-je mis? Je l'avais noté, c'est bon, je l'ai trouvé. Je l'ai trouvé, l'art de meubler. Ils sont de Montpellier. Gombo Revolution, c'est une fanfare qui transcende les frontières musicales. Ils s'inspirent des légendaires brass bands de la Nouvelle-Orléans. Un voyage festif où la moiteur du Bayou rencontre les parades colorées et entraînantes des rues de la Big Easy. Chaque performance est bien plus qu'un concert, c'est une ode à la vie. Ah oui, à la danse et à la joie collective. C'est une atmosphère où le bonheur est contagieux et où chaque note nous invite à bouger. Donc, allez-y, faites la fête. On en a bien besoin. À force de répéter ça, on va sentir que je suis complètement dépressif en cette rentrée. On en a bien besoin.
1: Non,
0: hein.
1: Non.
0: Je rappelle aussi qu'il y a une distribution de l'exomile sur la place de la Liberté, gratuite. Non, je blague. Non.
1: Vite, mais à quelle heure?
0: À quelle heure, oui. Non. L'exomile, essayez d'éviter. Hein. Prenez de la mélisse, ça fait du bien et c'est bon pour la digestion. Autre chose aussi, une petite recommandation. Un stage de clown. L'instant présent par le clown. Alors ça, c'est dans un peu plus longtemps, mais il vaut mieux s'y prendre en avance. Du 2 au 4 octobre, au Toronnet, dans un lieu magnifique. Je vous donne le nom, au cœur, ça s'appelle « Au cœur des Pételins ». P-E-T-E-L-I-N-S. C'est un lieu magnifique où vous allez passer donc, du vendredi au dimanche, du vendredi 2 au 4 à 16h, ça se clôturera à 16h. Vous allez être hébergé et nourri, donc tout compris, c'est 270 euros, tout compris. Mais vous passez du vendredi au dimanche, donc c'est quand même une immersion. Une belle immersion, je crois qu'il y a des yourtes. Le lieu est vraiment très très beau. Pour un petit topo quand même sur le stage, le clown ne vit ni dans le passé ni dans l'anticipation. Il existe pleinement dans l'instant présent. Il y aura donc des exercices basés sur l'erreur, l'hésitation, l'accident ou le vide. Et ces exercices permettront de travailler sur son authenticité. Le travail portera sur la respiration, l'attention, le rythme, le regard et la relation afin d'affiner la qualité de présence de chacun. Cet atelier ne requiert aucune connaissance. Cet atelier est animé par Annabelle Denet et Philippe Segura au cœur des Pételins, au Toronné. Je répète, au cœur des Pételins parce qu'il y a un site internet. Je vous donne également un numéro de téléphone, 06 10 16 43 55. Et je rappelle évidemment que l'émission est disponible en podcast. Voilà, ça c'était les actualités culturelles, évidemment parcellaires.
2: Incomplète. Parce que moi j'ai une info en plus. Au Comédia, lors de la présentation de saison, si vous y allez, vous aurez la chance de peut-être gagner un accès illimité à tous les spectacles de la saison. Donc il y aura un petit concours, j'imagine, organisé sur place.
0: Tout à fait.
2: Donc ne manquez pas ça vaut le coup.
0: Tout à fait. Et qu'est-ce que je voulais dire aussi concernant l'actualité culturelle? Je n'ai pas fait mes exercices d'articulation.
1: Tu devrais faire du théâtre.
0: Oui, je devrais faire du théâtre.
1: Des cours de théâtre, peut-être.
0: Des fois, je me dis que je devrais faire du théâtre. Remarque, quand tu vois Patrick Chesnay, c'est peut-être du théâtre. Parfois, il articule pas très bien.
1: Mais c'est Patrick Chesnay.
0: Oui. Cité des Arts, le show qui a toujours lieu, j'imagine, cette année. Et Cité des Arts, le magazine, a lancé une application. Donc, vous pouvez la retrouver sur votre Play Store et j'imagine votre App Store. C'est une application où sont recensés tous les événements culturels à venir.
1: Donc, à Fabrice.
0: Oui, elle est très belle, ergonomique. Idée, alors après, j'ai pas encore fouillé toutes ses capacités ou j'ai pas encore fouillé. Mais voilà, je trouve que c'est bienvenu parce que je trouve que depuis... Alors, on a Varmup sur Instagram, mais je trouve que depuis quelques années, c'est un peu plus difficile de s'y retrouver parce qu'avant, Facebook était un super... on avait une vraie visibilité, je trouve, peut-être que je me trompe, ça je dis je trouve, sur les événements à venir. Maintenant, c'est beaucoup plus compliqué, c'est beaucoup plus dur d'avoir une vision sur la semaine et que chez nous. C'est-à-dire qu'on même si on dit 7 semaines, on se retrouve avec des trucs à Carcassonne. Enfin, c'est pas, je trouve que c'est moins clair qu'avant.
2: C'est confus.
0: Voilà, c'est plus confus qu'avant. Donc, l'application Cité des Arts est la bienvenue.
2: Et c'est géolocalisé aussi, les spectacles.
0: Ah, super.
2: C'est-à-dire qu'il y a une carte qui vous dit, à tel endroit, il y a ça et ça.
0: Ah, génial. Parce que le nombre d'événements n'a, à mon avis, pas diminué. Donc, ça serait dommage de passer à côté de certaines choses. Je propose qu'avant...
1: Oui. Mais écoute, pendant que tu parlais, je t'écoutais bien sûr, mais j'ai téléchargé l'application. C'est hyper simple à télécharger. Oui. Elle est gratuite. Et effectivement, on tombe directement sur une carte. Comme ça, hop, on regarde selon l'endroit où on est. Hein, si on est à Cucugnan, par exemple. Et voilà.
0: À Cucugnan, je ne sais pas. Cucugnan, c'est les Bouches-du-Rhône, non?
1: Oui, c'est ça. C'est pas du tout ici.
0: Ou le Vaucluse. Non, ce n'est pas les Bouches-du-Rhône, Cucugnan, non?
1: Je ne sais plus.
0: Bon, on vous tiendra au courant. On vous tiendra au courant.
1: Tu voulais écouter de la musique?
0: Oui, je propose qu'on s'écoute un petit peu de musique avant de plonger la tête dans les livres. La tête et le cœur dans les livres. C'est un peu comme tu veux.
2: Nina Simone.
0: Oui, c'est bien. Allez. Elle arrive.

0: Nina Simone, That's All I Ask. Nina Simone, elle demande pas grand chose, elle demande un baiser par jour. Je trouve que c'est pas mal.
1: C'est peu.
0: Bah, c'est déjà. Elle se contenterait d'un baiser, mais enfin, au moins qu'il y en ait un. Merci Nina Simone. À présent, on va rejoindre Philippe Besson, entre autres. C'est un nom que j'aperçois, ou une certaine Véronique. Mais je vais te laisser nous présenter ces livres.
1: Oui, c'est vrai que là, c'est la rentrée des classes, que tu as ce semi-cauchemar pour plein de gens, mais on va s'en sortir. Voilà, et les librairies proposent depuis environ le mi-août, parce que la rentrée littéraire est de plus en plus tôt. Il y a certains éditeurs qui sortent le 16 août des livres déjà.
2: Comme les vendanges.
1: Et même avant. Oui, c'est ça, c'était sûrement à cause de la chaleur. Les livres étaient mûrs et donc ils sont sortis. Donc là, on a 461 romans pour cette rentrée littéraire, étalés de mi-août jusqu'à mi-octobre, mais 461 quand même. Et moi, parmi tout ça, j'ai eu un énorme coup de cœur pour le livre de Véronique, le dernier roman de Véronique Ovalde, qui Véronique Ovalde, qui n'en est pas à son premier roman, bien entendu. On en est c'est le 11e ou le 12e. Et elle avait eu le prix Renaudot avec Ce que je sais de Vera Candida, qui était un très très beau roman. Elle avait eu plein de prix pour ce livre. Et là, elle sort un livre, pour la première fois, elle sort un livre autobiographique. Alors, pas de panique, ne fuyez pas. Comme justement, elle n'avait pas du tout envie de faire des livres autobiographiques, c'est un livre autobiographique OVNI, à la Véronique Ovalde, extrêmement bien écrit. Ça s'appelle « Vivre sans bonheur et non point dépérir ». C'est une phrase de Colette, dans quel roman, je ne sais plus. Mais c'est une phrase de Colette qui est très belle, « Vivre sans bonheur et non point dépérir ». C'est dans la rentrée littéraire Flammarion. Et Véronique Ovalde, au départ, voulait faire un livre sur son père, qui était un type pas très sympathique. Très autoritaire, le genre de mec qui a toujours raison, qui ne veut pas que sa femme ait des amis, qui ne veut pas qu'elle travaille, qui ne veut pas que les petites apprennent trop de choses, parce qu'après, bon, ça va pas, les filles, elles doivent pas lire, par exemple.
2: Là, très 2026,
1: tout ça. Oui, on est dans les années 70, mais rien n'est gagné. C'est pas gagné non plus, surtout en ce moment, mais bon. Là, Ovalde dit, je vais faire un livre sur mon père, et en fait, elle fait un livre sur sa mère. Et par là même, évidemment, un portrait du père, bien entendu. Parce que cette mère, elle est soumise, elle se marie avec un homme qu'elle n'avait pas forcément choisi, enfin, le hasard, elle tombe amoureuse, bon, bref, il ne veut pas d'enfants. Elle est obligée de ruser pour avoir ses deux filles, dont Véronique Ovalde, bien entendu. Mais elle est prisonnière chez elle. Elle est dans cette situation. Et la petite Véronique et sa sœur, elles sont pleinement conscientes de la situation. Et ce qui est génial dans ce livre, c'est que il y a quelques opportunités de fuite de cette maman, des possibilités, des moments où elle aurait pu partir. Et Véronique Ovalde fantasme ces moments-là. C'est-à-dire qu'elle raconte, elle dit oui, alors là, elle a fait ça, elle nous a confié à notre tante, parce que dans le but de nous récupérer après, une fois qu'elle serait partie du domicile, etc. Et là, on est très enthousiaste, on se dit, mais c'est merveilleux que cette mère ait pris cette décision. Mmh. Et là, le récit se termine par, sauf que, en fait, elle n'a pas fait ça. En revanche, ce qu'elle a fait, c'est qu'elle a tout fait pour que ses filles sortent de cette situation. Et voilà, il arrive à fuir ce carcan familial. Elle a mis sa vie de côté, et c'est bouleversant, parfois drôle, et surtout, on a envie qu'elle oui. sorte de là, mais ce qui n'arrivera pas, on le sait dès le début, mais c'est un livre merveilleux à lire. C'est Véronique Ovalde, Vivre sans bonheur et non point dépérir. chez Flammarion.
0: Cette phrase est extraite effectivement de mes apprentissages au récit autobiographique de Colette, et elle dit « Vivre sans bonheur et dans point dépérir, voilà une occupation, presque une profession ». Mais je pense que ce bouquin parle d'énormément de destin de femmes d'une certaine génération. Donc il est ô combien universel. Donc c'est un récit autobiographique, mais qui parle à beaucoup.
1: Et oui, c'est touchant aussi d'avoir... parce que parfois, elle parle de la petite fille, mais c'est elle, en fait. Enfin, c'est très touchant de voir, de lire Véronique Vallée et de savoir qu'elle parle d'elle, en fait, quand elle est petite. Il y a par exemple un truc, moi, que j'ai adoré, c'est qu'en fait, elles vont à la bibliothèque prendre des livres, et le père, il veut vérifier ce qu'elles ont pris. Voilà, pour que ce soit des livres pour les filles. Mmh. Voilà, enfin, il a décidé qu'il y a des livres pour les filles, des livres pour les garçons, des livres pour les gens intelligents. Et là, elle rentre de la bibliothèque avec deux sacs. Un sac avec les livres acceptés par le père, et un sac avec les livres qu'elles ont vraiment envie de lire, qui sont parfois même pas de leur âge d'ailleurs, qui sont peut-être un peu anticipés. Et la maman, hop, dès qu'elles arrivent, cache le livre, cache ce sac et le met dans la chambre. Nous, on frémit, on se dit, ah, pourvu qu'ils découvrent rien. Mais en fait, ils découvrent rien, et les filles vont faire leur culture comme ça. Mmh. C'est des petits gestes que la maman fait pour arriver à ce que ces filles sortent de cette logique implacable. Voilà.
0: C'est un peu vivre très beau sous livre. L'occupation, un petit peu.
1: Oui, c'est bien. Oui. Ouais, bah là, c'est quasiment ça. Ouais.
0: Alors, voilà. Autre découverte, donc Véronique Ovalde. Vivre sans bonheur et n'en point dépérir.
1: Voilà. Je voudrais parler d'un premier roman dont on parle beaucoup. Donc je vais pas. On en parle tellement que je pense qu'il va avoir plein de prix littéraires. C'est un auteur québécois d'origine haïtienne qui s'appelle Télisson Aurélien.
0: Il est passé dans la grande librairie.
1: Il est passé dans la grande librairie il y a quelques jours. Ça s'appelle C'était ça ou mourir, aux éditions Grasset, et c'est un livre extraordinaire qui parle de l'exil. Et là, si on ne comprend rien à la situation des gens qui doivent fuir leur pays pas pour venir piquer les allocations, mais pour vivre, pour survivre, pour sauver leur peau. Voilà. Le premier chapitre, il raconte, et il a lu, j'ai dit, mince, c'est la phrase que je veux lire, mais bon. C'est le tout début du livre, il rit, il raconte qu'il rit. Je vous jure, ce jour-là, j'ai ri. Oui, moi, Jonas d'Orléon, fils de Marthe la couturière et de Dieudonné le pêcheur, fainéant, né à Carrefourfeuille, élevé au goût du sel, du rhum clair, de l'école publique, j'ai ri comme un idiot, un imbécile fini, un fou à l'élastique trop tendu. Pas un rire joyeux, ni même un rire nerveux comme celui qu'on pousse quand on évite une bouse de vache dans la rue. Un rire sec, maigre, tordu, comme un arbre qui a grandi dans une ruelle sans soleil. J'ai ri pendant que ma maison flambait, pendant que la voisine lançait des seaux d'eau dans le vide, pendant que les petits criaient « Maman !» comme si leur mère avait le pouvoir d'arrêter les balles qui fusaient tout autour. J'ai ri parce que je savais que si je ne riais pas, j'allais hurler, me pisser dessus et courir droit vers une balle pour en finir une fois pour toutes. Et j'étais trop lâche pour mourir dignement. Voilà, c'est le premier paragraphe du livre. On comprend que, en fait, il n'a plus de maison, il y a des balles qui sifflent partout et il faut partir. Mmh. Il part, il a un sac en plastique avec une photo de sa mère, avec un slip propre, parce qu'il faut qu'il ait la possibilité de changer de peau, comme il le dit lui-même. Et c'est une écriture magnifique. Et il va traverser des épreuves épouvantables. Voilà, et qui vont le mener à l'exil, à la traversée de l'Amérique du Sud, dans des conditions épouvantables, des humiliations, cette situation où les gens se retrouvent traités comme du bétail, comme des bêtes qui ne sont pas des individus, mais qui sont des numéros. Même à un moment, il passe une frontière, on lui donne un numéro. Et ce livre est merveilleux à lire parce qu'il est aussi bourré d'humour, mais surtout d'humanité, et ça remet l'humanité. Voilà, les migrants ne sont pas des migrants, sont des gens. Et ce livre-là, je pense que beaucoup, beaucoup, beaucoup de gens devraient le lire, notamment avant d'aller voter. voilà. De toute façon, on va forcément en reparler puisqu'il est, il est la première liste du Goncourt. Oui, on arrive à la saison des prix littéraires. Mmh. On a eu la première liste du Goncourt. On est ravis parce qu'il y a, des livres qu'on a beaucoup aimés qui sont dans la, cette première liste. Alors bon, c'est la première liste. Donc, ils ne seront pas tous en finale. Mais il y a notamment un livre merveilleux qui s'appelle Le fabuleux piano de Sonia de Villers, qui est journaliste. J'ai perdu la liste, c'est pas possible.
2: Ça. Ils sont combien là sur cette première liste de livres ?
1: Ils sont de 14, je crois. Il y a Anne Godard qui était à la Grande Librairie aussi, nous aussi. Olivier Grondeau, Joseph dans la nuit, c'est une merveille ce livre, je vous conseille de le lire. Voilà. Je ne vais pas en parler plus. La liste va se réduire petit à petit. Ouais, mais
2: c'est
1: y a
2: déjà
1: plein
2: très resserré comme sélection.
1: C'est déjà très resserré. Ouais, ouais. Bah oui, mais l'Académie, ils ont lu 14 livres, donc ils les mettent dedans. Non. J'imagine qu'ils en ont lu plus. Est-ce que je parle d'un autre ?
0: Oui, je propose qu'on parle d'un autre et puis après on lancera une petite page musicale.
1: Une petite rage. moi j'aimerais bien qu'on écoute la rage après. Je garde le livre qui fait peur pour Fanny, qui nous entend. Elle a dit, elle a envoyé un message, je vous entends, et elle devrait arriver.
0: On se demande où est le micro.
1: On espère qu'elle arrivera. tu sais, on est espionnés de partout maintenant. Je voudrais parler de Philippe Besson. Philippe Besson, son avant-dernier livre, l'an dernier, était merveilleux. Ça s'appelait Une saison en Italie, pas du tout. Là, il a écrit un livre, Philippe Besson, qui s'appelle La première phrase du premier livre. Pourquoi ? Parce qu'il raconte tout ce qui s'est passé dans sa vie avant qu'il écrive la première phrase de son premier roman. Mmh. Voilà, de son premier livre. C'était en 2000. En 2000, il a dû éditer En l'absence des hommes, qui est un livre merveilleux que je vous conseille de lire. Vraiment un premier roman exceptionnel. Et Philippe Besson, il raconte son enfance dans un petit village très, très tranquille, où en fait, c'est juste le bonheur dans la simplicité, sans beaucoup d'argent. Son père est directeur d'école. Donc lui, il habite au-dessus de la salle de classe, donc il n'est jamais en retard. Il raconte ça, il raconte le déménagement, il raconte ses premières années collège, où tout d'un coup, il découvre que, quand on est un garçon un peu sensible, on est harcelé par ses camarades. Il découvre que être homosexuel, c'est pas bien vu. Il découvre que ses premiers amours, et il ponctue son récit de faits d'actualité marquants. Enfin, en tout cas, lui, qui l'ont marqué, et qui ont marqué beaucoup de gens, pour donner une temporalité à ce récit, et puis tout ce qui se passe avant que il se décide à dire peut-être que je suis capable d'écrire. Et alors qu'il a déjà un boulot, il gagne plutôt bien sa vie, il voyage beaucoup, il a réussi à avoir une vie professionnelle passionnante, et là. Il dit, mais c'est vital pour moi de me lancer dans l'écriture. Mmh. Et voilà, et c'est formidable. Évidemment, le livre se termine par cette fameuse première phrase du premier livre. Je révèle rien, parce que si vous avez lu...
0: C'est un roman. Hein.
1: En l'absence des hommes.
0: Ça reste un roman.
1: C'est un roman autobiographique. Et alors, je crois qu'il n'a jamais écrit un roman aussi... direct. Philippe Besson, il a une écriture parfois un peu raffinée, un peu empoulée, a utilisé beaucoup d'adjectifs pour décrire une situation pour être sûr qu'on ait compris. C'est très beau, hein, je ne remets pas en question ça. Là, c'était paf, une urgence d'écriture. C'est factuel, c'est bien écrit, ça se lit, c'est fluide. J'avoue que quand on connaît son œuvre, c'est encore plus intéressant parce qu'il y a plein de petits clins d'œil et on sait pourquoi. Par exemple, il a écrit tel roman, Le garçon d'Italie notamment, parce qu'il est tombé amoureux de Florence quand il était plus jeune. Donc c'est génial quand on connaît l'œuvre de Philippe Besson de lire ce livre. Et donc je vous révèle la première phrase du premier livre de Philippe Besson qui s'appelle « En l'absence des hommes ». J'ai 16 ans, je suis né avec le siècle. Voilà. Et alors donc, achetez le livre pour savoir la suite.
0: C'est, j'ai 16 ans, c'est... je suis né avec le siècle. Ouais. On sent là un poids de responsabilité. Ouais. De...
1: Parce que 16 ans, quand on est né avec le siècle en 1900, ça veut dire qu'on est... Qu'on a 16 ans au milieu de la guerre et qu'on va être mobilisé, en fait. Ah ouais. Et c'est toute l'histoire de ce garçon qui va découvrir à la fois l'amour et à la fois la violence des hommes. Et c'est magnifique. Moi, voilà. C'est un de mes livres cultes. Philippe Besson, je n'ai pas aimé tous ses livres, mais je vous assure, découvrez cet auteur. Là, il se révèle beaucoup dans ce livre. La première phrase du premier livre, chez Julliard. Il n'a jamais quitté Julliard, c'est la première maison d'édition à avoir cru en lui. Et voilà, il est toujours chez eux.
0: Merci Pierre-Yves, on continuera la rubrique à découvrir tes découvertes. Après une chanson, je crois que tu as choisi, où il est question de rage, tu m'as dit.
1: La rage. La rage. Oui, mais j'adore, c'est Ebony. Tu vas voir, c'est bien rageux.
0: Ah, c'est bien
1: rageux. Mais j'aime bien, j'aime les paroles. Écoutez bien les paroles.
0: Le droit à la rage.

0: C'était donc la chanteuse Ebony.
1: La rage.
0: Qui parle de sa rage. Et d'ailleurs Ebony, donc tu m'as dit qu'elle avait fait la star.
1: Ebony. And Ivory
0: rage.
1: Are together in simple.
0: Et qu'est-ce qu'elle dit, la rage.
1: V'là la rage.
0: Cette fois, ils m'ont mis à bout la rage. 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
1: Ouais.
0: Etc. etc. On continue notre sélection libresque avec peut-être un polar.
1: Fanny, est-ce que tu nous écoutes encore? Je veux parler d'un polar qui va sortir. Là, je suis vraiment en avant-première. Il sort le 10, c'est-à-dire jeudi, le 10 septembre. Alors, un livre de Caleb Traskman. Alors, personne ne sait qui c'est.
0: Non.
1: Et Caleb Traskman, c'est Franck Tillier. En fait, c'est Franck Tillier, grand auteur de thriller. Et là, il est blagueur, ce garçon, parce qu'en fait, il avait sorti un roman qui s'appelait le Manuscrit inachevé, et dans lequel un auteur qui s'appelait Caleb Traskman, qui faisait des livres d'horreur, mourait, mais laissait un héritage assez sordide, etc. Donc, moi, j'adore. Hein, c'est une trilogie de Tillier avec le Manuscrit inachevé, Il était deux fois, et Labyrinthe, que j'adore. Il est tordu, notre ami Franck Tillier, c'est un garçon charmant dans la vie. Mais voilà, là, chez Styx. Ah oui, ça s'appelle Styx, tiens, c'est la maison d'édition, c'est curieux. Il sort donc un livre sous le pseudonyme de Caleb Traskman, mais il y a marqué Franck Tillier partout. Premier roman d'horreur de Franck Tillier. Alors moi, je voudrais dire une chose aux éditeurs, c'est que la plupart des romans de Franck Tillier sont des romans d'horreur. Bon, les situations sont monstrueuses.
0: Celui-là est peut-être un peu plus
1: épouvantable. Oui, alors horrifique parce qu'on on est à la lisière du fantastique. La route du diable, ça s'appelle, donc déjà on se dit bon, c'est pas mal. Et là, ça se passe aux États-Unis. Il y a une ambiance très... Enfin, pour ceux qui aiment bien les films d'horreur, j'avoue que... Et voilà, et Fanny arrive pendant que je parle d'un film d'horreur. Bon, c'est très bien.
2: Mais qu'est-ce que c'est que cette histoire? Vous croyez que je vous écoute pas ou quoi? Bonne rentrée à tous.
1: Bon, bonjour Fanny. La route du diable. Pour ceux qui aiment les films d'horreur, en fait, ça, vraiment, moi j'ai l'impression de rentrer dans les films d'horreur de mon enfance où on est dans une forêt, il y a une route qui est unique, qui est un cul-de-sac qui arrive à un lac très beau, etc. Et en fait, là, on va découvrir une femme qui vient aux États-Unis pour retrouver sa fille qui a disparu depuis un an, qui était instagrammeuse, qui avait dit à ses followers qu'elle allait voir ce lac, donc prendre cette route qui est au milieu de la forêt. Il y a une station-service, donc si on ne fait pas le plein au milieu du trajet, on tombe en panne. Et elle revient jamais, sauf qu'on retrouve son
0: corps.
1: Non, on retrouve justement pas son corps, mais on retrouve son van aménagé où elle était censée être avec son copain et que voilà et qu'il y a plus personne. Donc la mère dit je veux la retrouver. Il y a le père du gamin qui a disparu aussi. Enfin je dis gamin parce qu'ils sont jeunes et que je suis vieux. Bon et donc ils partent sur cette route et là on dit en tant que lecteur. Il ne faut pas y aller. Non, n'y allez pas. Et là, ça devient du délire total. Donc, je ne peux rien. En fait, je peux rien raconter. Sauf que, effectivement, cette station-service est habitée par des gens pas très sympas. Qu'il y a des usines abandonnées au milieu, voilà. Et que, au moment où ils vont arriver au lac, tout bascule. Voilà.
2: Donc, c'est tellement délicieux.
1: Voilà. Et c'est Caleb Traskman. C'est donc Franck Tillier. La route du diable, c'est ton chéri, je crois, qui aime les livres un peu trash.
2: J'ai pas entendu, c'est mon
1: hein, ton chéri.
2: Pas du tout. Heroic Fantasy.
1: Ah, Heroic Fantasy, bon alors on n'est pas du tout dans le truc.
2: On n'est pas dans le kiffé.
1: Parce que j'allais carrément te l'offrir, mais non. Mais c'est pour toi du coup.
2: Hein?
1: Non.
2: Eh ben merci.
1: Eh ben bonjour Fanny.
2: Bonjour, bonjour Thomas, bonjour
1: Pierre-Yves,
2: bonjour Julien et bonjour surtout à toutes les auditrices et tous les auditeurs. Je suis ravie de vous retrouver pour cette nouvelle rentrée.
0: Yes. À nous aussi, avec plaisir.
1: Merci. Là, c'est là, c'est le plateau des revenants.
0: C'est le plateau des revenants d'ailleurs,
1: sauf
0: vous
1: moi.
0: Ne me voyez
1: moi,
0: pas.
1: Bon voilà, et ben écoute, bienvenue.
2: Merci.
1: Tu as couru, tu as roulé à toute berzingue pour
2: nous
1: rejoindre.
2: Je vous ai écouté, alors... Le micro était d'abord dans mes oreilles parce que je vous ai entendu dans le train pour répondre à votre question. Ah. Et puis ensuite, il était dans ma voiture sur le 100 FM.
1: Oui.
2: Donc d'abord sur le radio-active.net, j'ai pu vous écouter en direct et ensuite en direct sur le 100 FM dans la voiture.
1: Voilà. Et si tu avais raté, tu aurais pu écouter le replay, je crois.
2: Le podcast, tout à fait, toujours sur les sites radio-active.net dès ce soir à partir de minuit.
1: Ah, mais voilà, voilà des infos formidables. Hein,
0: tout à fait.
1: Thomas, heureusement que Fanny est arrivée.
0: Oui, heureusement qu'elle est là, parce que moi, je suis en train de regarder le PMU, là.
2: C'était bon, très
0: mon
2: bien,
0: cheval
2: ce
0: a gagné.
1: Tu as gagné
0: Non, il n'a pas gagné.
1: Mince.
0: Pied d'argent, il a perdu. Bon.
1: Aïe, aïe,
0: pied
1: aïe.
0: D'argent.
1: Pied d'argent.
0: Est-ce qu'on continue encore évidemment que je ne faisais pas ça, hein, j'ai un minimum de sérieux. Est-ce qu'on continue encore la sélection livresque?
1: Parce que tu crois qu'on est sérieux dans cette émission, mais franchement.
0: On essaie, on essaie.
1: Bon, en tout cas, on lit des livres. Bon, Caleb Traxman, je viens d'en parler, c'est aux éditions Stick, ça sort jeudi. Ceux qui aiment Franck Tillier, je pense que vous allez vous régaler. C'est un, voilà, c'est un bon petit livre. Si vous voulez avoir peur. Moi, je voudrais parler de Julia Carninon, que j'aime d'amour depuis très longtemps, qui est une autrice qui a écrit, je ne sais plus, on en est au sixième ou septième roman, dont un qui s'appelle Ma Dévotion, que j'ai tellement aimé, qui est sorti il y a quelques années. Il y a eu Sauvage, il y a eu Liv Maria, qui était un livre merveilleux. Souvent des portraits de femmes. Mmh. Et là, on ne déroge pas à la règle, puisque les deux personnages principaux vont être deux femmes qui se lient d'amitié. Une habite sur une presqu'île qui est séparée du continent par une route un peu fragile, enfin par un isthme un peu fragile. Donc on dirait toujours un bateau qui va se détacher ou quelque chose comme ça. Et ces deux familles se connaissent parce que l'une, qui n'a pas trop de sous au début de l'histoire, vient passer ses vacances sur l'île. Et l'autre a un hôtel, elle fait partie d'une famille qui a des moyens, qui a un très bel hôtel sur, sur l'île. Le livre commence par une convocation, c'est-à-dire que le fils de l'une de ces deux personnes est convoqué à une fête. Sa mère dit « je fais une fête dans le jardin et il faut que tu sois là voilà, ». Parce que voilà. Et au fur et à mesure du roman, on se rend compte que ce n'est pas anodin, que cette fête n'est pas organisée par hasard, qu'il y a un secret de famille qui va être révélé, qui évidemment... On sait à la toute fin qu'on essaie de deviner parce que quelques années auparavant, il y a eu un drame. Il y a une jeune fille qui s'est noyée, une jeune fille de la famille qui s'est noyée et le fils de l'autre famille, un des fils de l'autre famille qui a disparu. Et donc, il y a un grand mystère autour de ça, mais personne n'a vraiment creusé. Personne ne sait la vérité sur cette histoire. Moi, ce que j'aime dans ce livre, c'est que Julia Carninon, comme d'habitude, décrit les sentiments des personnages avec un talent et une sensibilité incroyable, qu'on est sur cette île, c'est-à-dire quand elle raconte les abords, quand elle raconte la mer, quand elle raconte la végétation, les animaux, on est sur l'île avec eux, sur la presqu'île. Et voilà, donc c'est une autrice talentueuse, Julia Carninon, ça s'appelle La dernière des Wilberforce. Donc les Wilberforce, c'est ceux qui ont un peu d'argent au début du livre. L'autre maman rêve d'écrire. Il y a des petits détails qui sont formidables parce que évidemment elle écrit en cachette. Son mari lui fait pas cruciverbis mais verbicruciste, c'est-à-dire qu'il crée des mots croisés.
0: Mmh.
1: Et puis elle, il n'imagine pas qu'elle puisse écrire. Donc elle fait un petit bureau dans une penderie. Enfin, elle commence à écrire et puis voilà, elle n'est pas contente. Et puis finalement, paf, le succès arrive et elle va se retrouver en charge de la famille puisqu'elle va gagner beaucoup d'argent. Donc ça bouleverse tout. Il y a tous ces détails de vie qui sont exceptionnels. C'est chez l'Iconoclaste, qui est une maison d'édition qu'on adore, qui publie peu de romans dans l'année, mais qui sont toujours choisis avec grand soin. D'ailleurs, ils ont un auteur d'ailleurs qui est dans la liste des Goncourables et on leur souhaite le meilleur. Voilà,
0: très belle l'Iconoclaste. Couverture, hein. Très
1: Julia Carninon, oui. Julia Carninon, la dernière des Wilberforce. On avait reçu, on avait eu la joie de la recevoir au premier festival Les Ropradés il y a 4 ans. Voilà. Et Elle m'a fait une petite dédicace.
0: Oh, génial.
2: Le Felap.
0: Pour Pierre-Yves.
1: C'est gentil, hein, pour Pierre-Yves. C'est moi. C'est moi, Pierre-Yves.
0: Je propose qu'on fasse une petite page de publicité pour les nouveaux mixeurs Moulinex. Les nouveaux. Non. Non, une petite musique.
2: Je suis contente de voir
1: moi,
2: que Thomas revient en forme.
1: Je Alain, préfère Seb.
0: Alan Bernardes, Teo Esquem. C'est brésilien. C'est... Mais j'ai prononcé un peu à la portugaise.

0: Alan Bernardes, Teu Esquema. Je prends l'accent plutôt portugais, alors qu'il est plutôt brésilien. Alan Bernardes, il est très connu, mais je ne le connaissais pas avant ce morceau.
1: Ça me fait penser au délicieux food truck brésilien qu'on peut retrouver au marché de Terre de Partage à Pierrefeu. D'ailleurs, il reste, si je ne me trompe pas, deux mercredis soir pour aller faire la fête à Pierrefeu, acheter local, acheter bio. C'est chaque mercredi au rond-point des Harkis à partir de 18h. D'ailleurs, je crois que ce mercredi, il y a peut-être un certain Fartlek qui va mixer, qu'on connaît bien sur Radioactive. Il me semble, si mes infos sont bonnes. Et donc, à partir de 18h, vous pouvez acheter des produits locaux, partager, venir chiller, prolonger l'été. Et comme tu es invité à le faire tout à l'heure, il y a également des artisans locaux, des food trucks, et notamment un food truck brésilien délicieux, et les autres aussi sont délicieux. J'ai passé l'été à tous les tester.
0: Il y a des glaces carcaranaises aussi. Les desserts.
1: Ah.
0: Tu connais, toi, t'es fort en dessert, non?
1: Je sais pas pourquoi je dis dessert. Vegan et sans gluten.
0: Il y a un magasin qui est censé ouvrir à Toulon, je sais pas s'il a ouvert.
1: Je sais pas, j'ai testé celui de carcaranaise. J'ai testé plein de choses cet été.
2: Mais j'arrive plus à me rappeler, non, c'est pas vrai.
0: Au fait, Cucugnan, c'est dans l'eau, de chers auditeurs.
2: C'est dans l'eau.
1: Évidemment.
2: Alors,
1: ah, j'ai pas entendu, vous avez posé la question.
0: Je savais pas.
2: Alors,
1: enfin.
2: Et alors, les théâtres des niches a une super programmation, je voudrais le dire, parce que je viens
1: de... Maison Foyus,
0: Maison Foyus, F-O-2-L-U-S.
1: C'est insupportable, on parle tous en même temps.
0: Oui, on parle tous en même temps.
2: Mais avec trois
1: ils
2: MC,
1: sont de retour. C'est ça.
2: Non, mais 3 mètres de cérémonie dans une seule émission. Bien sûr.
0: Recentrons le débat. Alors, avant peut-être de reparler du théâtre de Nîmes, à moins que tu veuilles en parler.
2: Les programmes sont disponibles.
0: De manière... Je propose à...
3: N'oubliez pas qu'il y a toujours un robot Moulinex a gagné dans cette émission.
1: Oh.
0: Je propose qu'on parle d'un dernier ou de deux derniers bouquins avant de... Je vois qu'il y a Amélie Nothomb, la merveilleuse Amélie Nothomb.
2: Le rendez-vous Amélie Nothomb, parce qu'on dit Amélie Nothomb, c'est elle-même qui me l'a dit.
1: L'adolescence du perroquet. Oh, c'est elle-même qui me l'a dit.
2: Mais oui.
1: La dernière fois que nous avons pris le thé.
2: La dernière fois que je l'avais interviewé pour... la chaîne iTélé, qui était très bien. Amélie Nothomb, à qui j'ai dit, mais est-ce qu'on dit Nothomb ou Nothomb? Elle m'a dit Nothomb, et elle me dit, ne répondez pas comme tous les gens, vous êtes sûr? Oui, je suis sûr.
0: Ouais, elle a beaucoup d'humour.
2: Bon, bref, l'adolescence du préroquet, c'est chez Alma Michel, c'est le rendez-vous. J'avoue que qu'est-ce qui se passe?
1: Je sais pas.
3: C'est un festival de Fanny, là. Bravo.
2: C'est Fanny qui
0: son GSM. Des vidéos. Mais c'est bon, elle a éteint son GSM. Bon.
1: Non, j'arrive pas à l'éteindre.
0: Elle essaie de diminuer le son, mais elle n'y arrive pas.
2: Tu essaies de m'empêcher de faire ma chronique.
0: Allez, ressentons.
2: Alors, l'adolescence du perroquet, elle en a parlé merveilleusement bien, comme d'habitude, dans la grande librairie. C'est une histoire où un jeune homme qui est passionné du Louvre, et qui dit d'ailleurs au début du livre, c'est scandaleux que le Louvre soit fermé le mardi. Le Louvre ferme un jour par semaine, je trouve cela scandaleux. Le mardi, je n'ai pas le droit d'aller chez moi. On pourrait voir les choses autrement. 6 jours par semaine, n'importe qui a le droit d'aller chez moi. Il faut croire que je suis la naturelle hospitalier, car cela ne me dérange pas. Un garçon donc passionné par le Louvre, qui est scandalisé, comme Amélie Nothomb d'ailleurs, que le mardi on ne puisse pas y accéder, et qui va se retrouver avec un perroquet, alors un gris du Gabon, qui apparemment, d'après ce que dit Amélie Nothomb, est le perroquet le plus désagréable sur Terre, et le plus dangereux, parce qu'il peut vous couper un doigt avec...
1: Il est dangereux, mais il parle très bien.
2: Et il parle très bien. Donc, Gris du Gabon, donc l'histoire, voilà, ça va raconter l'emprise de ce perroquet sur ce pauvre garçon qui l'a récupéré un peu par hasard et qui va être enchaîné à l'histoire de ce perroquet qui, à un moment, vit son adolescence. Ça vit très longtemps, un perroquet. Donc, il a une adolescence assez longue aussi. Et il se retrouve confronté à ça. Il perd ses amis. Il ne peut plus recevoir personne chez lui. Et c'est, comme d'habitude, assez fin, assez drôle. Moi, ce n'est pas mon préféré d'Amélie Nothomb, vu que les deux derniers étaient formidables, où elle se livrait beaucoup plus, notamment sur sa famille. Et Et voilà, donc c'est pas le meilleur Amélie Nothomb, mais pour ceux qui aiment, je pense que ça leur fera plaisir. En plus, c'est court, c'est rapide à lire.
0: C'est quand même la
2: Il y a toujours le mot pneu dedans. Donc,
0: le mot puisque, pneu
2: voilà. Ah oui, dans chaque roman, à un moment, elle doit mettre pneu. C'est ça.
0: Sa marque de fabrique.
2: Sa marque de fabrique, absolument.
0: C'est la famille Goodyear.
2: Est-ce que j'ai le temps? Alors, je veux parler d'un deuxième roman de Simon Chevrier, chez une nouvelle maison d'édition. Oui, Amélie Nothomb, j'ai dit que c'était Albin Michel, qui n'est pas une nouvelle émission, évidemment. Ça
1: maison
2: s'appelle.
1: D'édition, c'est plus
2: ouais, Les Intranquilles.
1: C'est une
2: toute nouvelle, toute récente, Les Intranquilles. Les Intranquilles donc, publie le deuxième roman de Simon Chevrier, qui avait eu le prix Goncourt du premier roman l'année dernière. Et là, ça s'appelle Bonne Figure. Voilà, son premier roman s'appelait Photos sur demande. Et c'était autobiographique, c'était assez étonnant, parce que c'était comme un journal intime où il racontait l'histoire d'un étudiant qui n'a pas beaucoup d'argent et qui, très naturellement, se dit « pour gagner de l'argent, je vais me prostituer ». Bon, voilà, donc il se prostitue. En même temps, il a une histoire d'amour avec un garçon. Et il est obsédé par une photo de Mapplethorpe dont il veut retrouver le nom du modèle. Donc c'est le fil conducteur du livre. Le premier roman était fantastique. Bonne Figure, je suis resté perplexe et puis j'y suis revenu. C'est fou, des fois, comme c'est un roman court, j'ai dit, je vais le reparcourir. C'est toujours l'histoire d'un jeune homme, mais alors plus jeune, et qui va rencontrer via les réseaux un garçon qui est modèle, qui est mannequin. Et il va décider il va se laisser convaincre par ce garçon de devenir modèle, de trouver une agence, de courir les castings. Et en fait, on se retrouve avec les coulisses quand même de ces castings et de ces... Voilà, c'est assez horrible. Ça s'appelle Bonne Figure, parce qu'il faut faire bonne figure en tout temps. C'est intéressant. Moi, ça m'a intéressé parce que Simon Chevrier m'avait beaucoup plu sur le premier roman. Je suis moins sensible à celui-ci, mais à découvrir Les Intranquilles, Bonne Figure, Simon Chevrier.
1: Merci beaucoup pour toutes ces découvertes en cette rentrée littéraire. Alors moi, je vous en ai un cadeau, puisque c'est la rentrée, pour me faire pardonner de mon retard. Vous l'entendez derrière moi, c'est une exclusivité radioactive que je ne suis pas peu fière d'avoir dégotée, qui sortira le 11 septembre. Soyez connectés au réseau Instagram et TikTok du groupe The Peace Music, c'est leur nom sur les réseaux. P-I-E-C-E Music. Le morceau s'appelle Exposition. Je serai très heureuse qu'on les réaccueille cette nouvelle saison. C'est un jeune duo artistique incroyable. À l'époque, ils étaient cachés. Aujourd'hui, on peut voir

0: Le service culturel de la ville pour le vivement mercredi et la compagnie de l'écho. Et à partir de 20h15, vous en parliez tout à l'heure et vous avez choisi de dire The Gombo Revolution pour la fanfare qui viendra animer cette soirée. Le cours de Strasbourg hier, c'est l'avenue devant le Théâtre Denis, sera privatisé, enfin bloqué comme chaque année avec voilà, apéritif, food truck et puis vous pourrez rencontrer tous les programmateurs et il y aura aussi des surprises et performances sur scène et à l'extérieur. Voilà, pour la programmation théâtrale de la compagnie de l'écho.
1: Je pense pas qu'il y ait besoin de réserver.
0: Pour la fête du théâtre, il n'y a pas besoin de réserver. Mmh. Et puis pour les autres spectacles, eh bien, vous pouvez. L'écho, je la connais par cœur, puisque c'est compagniedelecho.fr pour le site. Il y a aussi des ateliers, comme tu disais, mais ils sont complets, par chance. Quelques places dans les stages.
1: Ouais. Bah, parfait, évidemment qu'on n'a pas
2: lisez, allez
1: voir des spectacles, écoutez de la musique, faites-vous des gommages.
2: Sauvez la culture.
1: Et sauvez, faites-vous des gommages et sauvez
0: et
1: la
0: culture. Et achetez-vous la boussole céleste du papillon, bien sûr, en cette
1: bien
0: rentrée.
1: Sûr.
0: Je vous le conseille.
1: Ah oui.
0: Il va y avoir un top 2. Toutes les émissions. Merci à toutes et à tous de nous avoir suivis. Moi, je vous retrouve en direct dans Sous la plage et les pavés la semaine prochaine. Ce sera suivi du bruit des planches que j'aurai le plaisir de co-animer avec Sophia Johnson et vous nous entendrez grâce au merveilleux Julien qui sera à nos côtés. Passez une excellente semaine, une très bonne rentrée et réécoutez tous les podcasts de Radioactive sur le radio-active.net. Je laisse le mot de la fin aux garçons.
1: Au revoir.
2: Au revoir.

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0: Moi-même, je suis une sans domicile fixe.
1: Ah bon?
0: Eh ben, une semaine à Rio, une semaine à Rome, une semaine à Singapour. 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

0: Dans 2 ans, au revoir, monsieur, dame. Je serai à l'échelon 7. Les mômes sont élevés. J'ai ma cabane en Dordogne. La retraite, faut la prendre jeune.
1: Faut surtout la prendre vivant. C'est pas dans les moyens de tout le monde.

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0: À la ferme.
1: La ferme? Quelle ferme?
0: À la ferme, ta gueule, toi, du con, espèce de crétin. 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

nuage. Drôle de nuage. Tempête. Oh. Tous ces nuages. Drôle de nuage.

Oui, allô patron, il y a un petit problème sur le chantier là. Il y a 5 pelles et on est 6. Ouais, ok, lui dire.

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0: Je voulais vous poser une question. Pourquoi vous avez quitté la Pologne? À cause de l'antisémitisme?
1: Oh, pour l'antisémitisme, on pouvait pas se plaindre.
0: Alors, le logement, la nourriture?
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1: Pour ça aussi, on pouvait pas se plaindre.
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1: Parce que ici, on peut se plaindre de tout.

Le système s'auto-raconte. Le système qui s'effondre ne veut pas qu'on le voit qui s'effondre, alors il ment. Le système ment aux gens qui savent qu'il ment. Les gens savent que le système ment, le système sait que les gens savent que le système ment, mais il ment encore.

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0: Non, parce qu'il y avait Jean-Yann, Coluche, des proches, les mecs, ils avaient plus de couilles.
1: Mais c'était pareil, ma pauvre fille.
0: Mais il a liberté d'expression, mon cul, oui.
1: C'était une autre époque. C'était il y a 20 ans, nom de Dieu, on peut pas comparer comme ça deux époques.
2: Vous avez pensé à vous renseigner pour savoir si, nom de Dieu, vous aviez le droit de le dire ?

0: cette Maria Inérance.
1: Cochonnerie sans odeur et sans goût. T'as rien connu d'autre, bien sûr. Quand j'étais gosse, la nourriture, c'était de la bouffe. Là-dessus, nos magiciens de la science ont empoisonné l'eau, pollué le sol, détruit les plantes et la vie animale. Enfin, de mon temps, on trouvait de la viande n'importe où. On achetait des œufs, du vrai beurre.

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La presse l'appelait la dépeceuse de Tours. Il faut dire que son crime est abominable. La victime est sa meilleure amie, son amie d'enfance. Elle l'a tuée et découpée en morceaux. Et elle a gardé la tête dans un seau.

Elle a gardé la tête dans un seau. La tête qu'elle a finalement fracassée à coups de marteau et qu'elle a fini par cuire au four, position pyrolyse, à 350 degrés.